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0: On est sur Radio Grille Ouverte, c'était Moisiland Connexion 88.2. L'émission est terminée, on vient d'écouter DJ Derf et My Friend Is Fat de Out Factory. C'était une belle session drum and bass neurofunk. Moisiland Connexion, c'est terminé pour cette semaine. On se retrouve la semaine prochaine en direct d'Urban Park avec tous les DJ Moisiland pour la dernière de la saison. Je vous invite tous à y aller du coup pour Urban Park à Alès. Et là, on se dit à la semaine prochaine et tout de suite, c'est en avant pour les croisières. Ciao.
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1: Bonjour à toutes et à tous, vous écoutez Radio Grille Ouverte. C'est le moment d'écouter l'émission « De briques et de plantes », émission présentée par le CPIE du Gard, le Centre Permanent d'Initiative pour l'Environnement. À l'animation, aujourd'hui, Réjeanne Demoy. Très bonne écoute.
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5: 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Bienvenue dans De briques et de plantes, le magazine du CPIE du Gard, le centre permanent d'initiative pour l'environnement, un réseau d'acteurs de l'éducation à l'environnement et au développement durable, des artisans du changement qui œuvrent au quotidien pour éveiller les consciences, accompagner les initiatives individuelles et collectives. Le climat se réchauffe, on le constate ces derniers jours. Les fortes chaleurs s'installent, les records de température tombent. Je vous propose donc, pour cette dernière émission de la saison, un petit vent de fraîcheur pendant une demi-heure. Installez-vous tranquillement avec une petite boisson fraîche et laissez-vous porter. Au programme de cette émission, on vous emmène à la rencontre d'une structure pas comme les autres. On accueillera l'association Pensigne, une association qui a pour mission la promotion des langues des signes et de la culture sourde, tout en créant des ponts entre sourds et entendants. Et oui, puisque l'éducation à l'environnement et au développement durable est une éducation pour toutes et tous, Caroline nous parlera de botanique en langue des signes. Ensuite, on fera un tour dans l'agenda du CPIE du Gard pour vous donner envie de sortir à la fraîche. Et oui, toute une série d'animations et de sorties sur le territoire. Pour terminer, on aura la pelote d'or d'Hélène, sa recommandation du jour, j'économise l'eau au potager, un sujet plus que jamais d'actualité.
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5: Comme je le disais en introduction, aujourd'hui, on accueille Caroline Steller-Aller. Bonjour Caroline.
9: Bonjour.
5: Alors, juste en quelques mots, est-ce que tu peux présenter l'association Pensigne ?
9: Oui, l'association Pensigne, c'est une association généraliste pour sensibiliser à la culture sourde et à la langue des signes et développer l'accessibilité en langue des signes française. En fait, il y a énormément de choses qui ne sont pas accessibles dans la langue des sourds, la langue des signes française. Et c'est comme ça qu'il faut développer l'accessibilité en langue des signes française.
5: D'accord.
9: Je me permets juste de dire qu'en fait, donc, à l'intérieur de ma structure, l'association Pensigne, oui. Il y a aussi une autre structure qui n'a pas encore réellement, enfin, qui s'appelle Floracigne. Et Floracigne, c'est un autre projet qui, en ce moment, est qui a émergé depuis
5: D'accord.
9: quelques années et qui est protégé par l'association Pensigne. Ce projet, donc Floracigne, c'est un projet pour rendre accessibles les connaissances botaniques en langue des signes, les connaissances sur le monde des plantes en général, et développer le glossaire, le signaire des noms des plantes et des noms de la botanique en général.
5: D'accord. Quand tu dis développer, ça veut dire créer, inventer les signes qui correspondent à telle ou telle plante ?
9: Ça peut être de créer des nouveaux signes. Ça fait partie des choses qu'on fait. Nous, on ne fait pas que créer des signes. On récolte aussi des signes qui existent et on les transmet. Parce qu'en fait, même il y a énormément de signes. Enfin, non, il n'y a pas énormément. Il y a quelques signes de plantes et il y a beaucoup de sourds qui ne connaissent pas ces signes. Donc, on fait aussi de la collecte de signes qu'ensuite on diffuse.
5: Ok, on reviendra peut-être sur ce projet en deuxième partie. Tu as bien voulu te prêter au jeu du portrait chinois, qui c'est pas évident, hein, il me semble, comme exercice, mais tu as joué le jeu. Alors on est parti, je rappelle à nos éditoristes que le portrait chinois, bah, c'est une manière de parler de l'association, mais de manière un petit peu ludique. Alors, si votre structure ou ta structure était un animal, ce serait...
9: Alors, l'association Pensigne, si c'était un animal, je ne sais pas exactement quel animal ce serait, mais ce serait sans doute un animal assez agile, qui peut se... Voilà, un animal assez agile. D'accord. Et le projet Floracine, ce serait, je pense, un lion, parce que c'est beau, c'est fort, c'est le roi de la jungle. Peut-être une lionne, je ne sais pas, moi je suis une femme, mais ce n'est pas moi, c'est un lion ou une lionne.
5: Ok. Si votre structure était un végétal, ce serait ?
9: Alors, l'association Pensigne, ce serait une plante pionnière, une plante qui se glisse dans une fissure et qui peut même faire éclater le béton, le goudron. Mais il y a beaucoup de plantes qui peuvent faire ça. Je peux nommer le Buddleia, qui est une plante qu'on dit aussi l'arbre aux papillons.
5: Oh oui.
9: Mais après, des plantes qui se mettent dans les fissures, il peut y avoir la ruine de Rome ou même différentes plantes, voilà, qui vraiment pionnières et qui se mettent dans les fissures.
5: Ok.
9: Et pour le Floracine, ce serait une plante avec des racines vraiment solides, des racines qui font du réseau. On prend vraiment le temps des racines. Et puis, la floraison, on ne sait pas quand est-ce qu'elle arrive, mais quand elle arrive, elle est magnifique.
5: Super, merci. Si votre structure était une saison ?
9: Alors là, c'est un peu difficile.
5: Faut en choisir.
9: Il faut choisir. Alors, je dirais que Pensigne, ce serait... l'automne, non, le printemps, je sais pas trop.
5: Les quatre saisons. Tu peux dire les quatre saisons.
9: ouais, allez, les quatre saisons parce qu'on en a tout le temps besoin.
5: Ouais.
9: Et pour les deux, Floracine aussi.
5: Ok. Si la structure était un plat, ce serait.
9: Alors, Pensigne, je pensais à une salade composée, mais vraiment délicieuse. Et Floracine, je pensais à un plat que j'ai beaucoup aimé récemment. C'est un gravlax de saumon fait maison par une amie à moi. Elle avait fait des petits cubes de gravlax de saumon de 2 cm d'épaisseur. C'était excellent. Et je l'ai vu préparer ce plat qui m'a beaucoup plu. Donc, je choisis ce
5: c'est
9: plat.
5: C'est un coup de cœur. Ok.
9: Oui.
5: Allez, et pour terminer, si la structure était une citation, ce serait...
9: Alors, Pensigne, je vais reprendre une citation qui est très connue dans le monde des sources, c'est Victor Hugo, qui dit « Qu'importe la surdité de l'oreille quand l'esprit entend. La seule surdité, la vraie surdité, la surdité incurable, c'est celle de l'intelligence. » Une phrase très connue parmi les sourds, mais peut-être que
5: je
9: les entendants devraient un petit peu plus l'écouter ouais. Et l'entendre.
5: Merci beaucoup.
9: Voilà. Et pour Floracine...
5: Ouais.
9: Une phrase d'Einstein que j'aime beaucoup. Enfin, je ne connais pas très bien, mais je trouve qu'il a l'air sympathique. La logique vous mènera d'un point A à un point B. L'imagination vous mènera partout.
5: Ouais. Merci beaucoup de t'être prêtée au jeu du portrait chinois, un défi que tu as relevé brillamment. Maintenant, ce que je propose, c'est peut-être de parler un petit peu de l'actualité de la structure. Ou peut-être pour illustrer un peu, qu'est-ce que on a parlé de botanique signée. Voilà, peut-être parler de ce que vous faites en termes d'animation destinée au public entendant et malentendant.
9: Alors, ces dernières semaines, on a organisé une journée Floracine avec des adultes sourds. Il y avait une entendante signante. Aussi parmi le public. On a proposé de réfléchir à créer des nouveaux signes sur les transformations de plantes. Et donc on a organisé aussi grâce au CPIE et à l'agglomération d'Alès une journée entière à Vesnobre découvrir comment on utilise les plantes. Comment on fait par exemple des sirops, des baumes, des huiles essentielles, des hydrolats. Et on a ce jour-là créé des nouveaux signes pour ces concepts. Donc c'était pas exactement les plantes, mais plutôt les utilisations des plantes.
5: D'accord.
9: Là aujourd'hui, je viens de finir une animation avec des enfants entendants. C'était une animation... où ils ont pu découvrir un petit peu des signes de plantes et puis observer les plantes dans le jardin. Ils ont compris qu'il y avait des signes de plantes, ils ont compris aussi comment observer les plantes. Et en fait, là, j'ai mêlé l'approche qu'on a, nous, botanique et langue des signes, avec le sourd et les sourds et avec les mondes des signeurs, avec, à une activité de découverte de la biodiversité pour les enfants entendants. Et il paraît que, je crois que c'est peut-être Einstein aussi qui a dit ça, c'est que si vous arrivez à expliquer quelque chose de compliqué, vous n'arrivez pas à expliquer quelque chose de compliqué à des enfants de 6 ans, c'est que vous ne l'avez pas compris. Et donc je fais de la recherche en linguistique sur les noms des plantes en langue vocale et en langue des signes. Et j'aime beaucoup, j'ai beaucoup aimé là, les 2 jours avec les enfants entendants, où... ils ont un petit peu découvert mon travail et je crois qu'ils ont bien compris.
5: D'accord. Quel accueil ça a eu auprès des enfants? Ils ont été curieux, surpris, ils prennent part assez facilement
9: Ils ont été très, très attentifs et très, même malgré la chaleur, malgré que c'est la fin de l'année, j'ai trouvé qu'ils avaient été très attentifs. J'ai vraiment observé beaucoup de participation, beaucoup d'envie de participer.
5: C'est chouette, une belle passerelle. Enfin, ça fait partie de l'objet de l'association Pansine, donc de créer des passerelles entre les mondes, que ce soit la culture, mais aussi entre les personnes entendantes ou sourdes, etc. Okay. On va peut-être reboucler avec ce dont tu nous parlais en tout début d'émission, ce fameux glossaire. Peut-être revenir sur ce projet, l'expliquer rapidement et peut-être mobiliser des personnes qui souhaiteraient s'y associer.
9: Oui, alors en fait, parce que je parle d'actualité, il y a aussi une très grosse actualité, c'est la création de nombreuses vidéos pour diffuser les signes de plantes et pour aussi diffuser des explications sur les plantes en langue des signes dans des courtes vidéos. Mmh. On a monté une plateforme internet qui n'est pas encore publique, mais qui est créée. Où on est en train de mettre de nombreux signes de plantes et de concepts de la botanique, ainsi que des vidéos de différentes choses. Hein, je ne peux pas tout dire, il faudra aussi quand même garder un peu la surprise.
5: Ouais, on se chargera dès qu'elle sera publique, de diffuser auprès de nos éditeurs.
9: En tout cas, c'est un très très gros travail et nous on a déjà besoin de personnes qui peuvent nous aider sur la technique vidéo parce que.
5: D'accord.
9: On est toujours, même auprès des professionnels, parfois c'est difficile de trouver des personnes qui ont du temps. Et puis nous on n'a pas énormément de budget pour la vidéo. Donc même des personnes qui ont envie de s'intéresser à ce travail et qui peuvent venir nous aider à faire des vidéos ou d'autres choses, des signeurs qui veulent participer au projet, puisque c'est. Sur la participation en tant que pour être acteur dans
5: la vidéo
9: vidéo
5: tu fais des petits signes là pour pour dire acteur, attention, des acteurs professionnels,
9: par contre on cherche des signeurs parce que forcément c'est des vidéos en langue des signes, de préférence des signeurs sourds, parce que c'est important que ce soit les sourds qui représentent leur langue. Mais pas uniquement des signeurs sourds, on est ouvert aux entendants si c'est possible aussi.
5: Voilà. D'accord. Donc là, c'est un projet qui est en cours, on peut venir vous appuyer. Vous avez d'autres besoins que des personnes qui pourraient participer aux vidéos, etc. En termes de recherche, en termes de...
9: Alors, en termes de recherche, moi, je fais une recherche. si tu me demandes par rapport aux besoins, j'ai juste quand même une chose à dire, c'est que je parle de projet parce qu'en fait c'est quelque chose qui est à très long terme, mais le programme Floracine, il n'est pas un projet futur, il existe déjà depuis plusieurs années et c'est quelque chose qui est déjà très solide. C'est juste une petite aparté.
5: Mais qui se développe.
9: Et qui se développe et qui a une grande ambition de parce qu'en fait on travaille avec les noms des plantes, on travaille avec la langue et en fait c'est rendre accessible la botanique en langue des signes, c'est pas juste organiser des journées Floracine qui sont déjà quelque chose de super, il faut pouvoir le diffuser, il faut pouvoir en faire. C'est un projet à long terme qui pour moi doit être aussi exister dans l'éducatif, je crois qu'on n'a pas le temps de développer là-dessus. Ouais, mais en tout cas, ce qui est, ce qui, Voilà, petit souci, c'est au niveau de l'administration. Donc s'il y a des personnes qui veulent faire de la comptabilité, de l'administratif, etc., vous êtes les bienvenus. On vous donne nos documents, vous nous aidez. En fait, moi je suis un petit peu... j'ai mis ça de côté parce que je suis trop passionnée par les contenus et qu'il y a énormément de travail. Mmh. Et là, même si personne ne vient m'aider, je vais devoir m'y mettre parce qu'il faut aussi avancer avec... une comptabilité et une administration bien, voilà, pour pouvoir mieux avancer.
7: Et oui, le monde associatif, c'est faut être polyvalent, il faut avoir des multiplicités de compétences. Donc l'appel est passé. Voilà, si vous êtes senior, si vous avez envie de partir, de participer, si ce projet il vous interpelle, que vous y connaissiez quelque chose ou pas. Où est-ce qu'on peut te contacter, en fait, s'il y a des motivés, puisqu'on a passé
9: Alors, le site internet n'est pas encore public, mais le mail de l'association, c'est info@pont.org. On a un Facebook qui c'est pontsigne, un Instagram qui n'est pas encore trop développé, qui est floracigne, c'est floracigne. Voilà, et juste un petit message, si vous êtes intéressé par la comptabilité ou l'administration, on vous donnera plein de signes de plantes, vous apprendrez plein de choses sur les plantes. En fait, chaque personne qui vient participer au projet Floracine, il repart en connaissant des choses. Et ça fait partie, en fait, moi j'aime pas trop la formation, l'idée de formation, parce que je n'aime pas être dans une question d'ascendance et de descendance. Enfin, voilà. Mais en fait, les gens qui viennent participer au projet, ils le font tourner et en même temps, ils repartent avec une richesse. Voilà.
7: Merci beaucoup, ça donne vraiment envie. Et donc on invite tous les auditeurices qui sont intéressés par le projet à te contacter. Merci Caroline, merci beaucoup et à bientôt.
9: À bientôt.
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7: Allez, c'est parti pour l'agenda du jour avec le bruit, vous avez entendu, le bruit des cigales. Et oui, on est dehors, on n'est pas en studio pour l'enregistrement de cette émission. Alors, l'association Pas à Pas, 19, donc aujourd'hui 19 juin, de 19h à 22h, vous donne rendez-vous à Saint-Hippolyte-du-Fort pour une animation « La forêt à toute heure ». Quand le soleil se couche et que la lune s'apprête à se lever, la forêt se transforme. Laissez-vous guider au cœur de la forêt de Puech-de-Mar à la découverte de ce moment unique entre la nuit et le jour, une sortie tout public à partir de 8 ans. Le 20 juin de 9h30 à 12h30 à Saint-Jean-du-Gard, le Berlet vous donne rendez-vous d'où vient l'eau du Gardon. Et oui, très bonne question. Explorer un vallon abandonné et découvrir l'incroyable travail des anciens Cévenols pour capter l'eau dans ce pays à la géologie et au climat si particulier. De quoi être émerveillé et nous donner à réfléchir sur l'avenir de du Gardon de Saint-Jean et peut-être des idées d'adaptation au réchauffement climatique. Le 20 juin, la brasserie La Barbaude. Là, c'est Graine de Jade qui vous donne rendez-vous à Bouillargues. Commençons l'escapade par une balade le long du Vistre où vous découvrirez les actions menées pour revitaliser ce cours d'eau par notamment le PTB Vistre et Vistrinque, puis direction La Barbaude, brasserie artisanale nîmoise, née en 2011 et installée à Bouillargues depuis 2020. Avec plus de 14 ans d'expérience, La Barbaude élabore des bières bio, non filtrées et non pasteurisées dans le plus pur respect des traditions. Je le rappelle, c'est à Bouillargues le 20 juin de 9h30 à 12h30 avec Graine de Jade. Le 24 juin, voyage au fil de l'eau. Là, c'est Côté Jardin Solidaire, Samuel, Vincent et les petits débrouillards qui vous donnent rendez-vous à Nîmes, embarqués dans un voyage captivant au fil de l'eau où la science prend vie. L'animation vous convie à explorer les mystères du Vistre et de la nappe phréatique de la Vistrinque. Préparez-vous à être émerveillé en découvrant comment l'eau se transforme et son cycle naturel. C'est une animation à partir de 7 ans, je le rappelle, c'est à Nîmes, au bois de Noyer, Vistrefontaine. On poursuit le 24 juin avec Graines de Jade, encore une fois, des spécialités d'autrefois et des capitelles à Millau de 9h à 14h. La fabrique artisanale autrefois vous fait découvrir ses spécialités sucrées et salées inspirées de la Provence. Biscuits, calissons, berlingots et olives enrobées de chocolat. Visite guidée, démonstration et dégustation sur place, puis une balade vers les capitelles pour allier patrimoine et paysage de Garrigues. Le 26 juin, la nature, la nuit. C'est à Andus, Sentier Vagabond vous donne rendez-vous. Venez vivre une expérience unique à la tombée de la nuit. Cette balade nocturne est une invitation à découvrir les déplacements dans l'obscurité en apprenant à écouter et ressentir la nuit autrement. À travers des jeux, des ateliers interactifs et des histoires fascinantes, vous explorerez un monde méconnu et fascinant, celui des animaux nocturnes et des secrets que recèle la nuit. Le 27 juin à Nîmes, l'association Pas à Pas vous fait découvrir le Vistre de la Fontaine en vous laissant guider par vos sens au fil de l'eau. Une balade immersive pour ressentir la rivière, se connecter à ce milieu vivant et partager un moment riche en sensations. Le 27 juin, de nouveau Pas à Pas, mais là c'est en soirée, le Vistre à la nuit tombée. Une balade nocturne pour découvrir le Vistre sous un autre jour. Je vous invite à faire les deux, hein, ça vous permettra de découvrir cet environnement sous des températures différentes. C'est Pas à Pas, c'est à Millau, le 20 de 20h à 22h30. Le 30 juin, l'association Éco-Délisière vous donne rendez-vous à Montclus de 20h30 à 23h. Alite, le crapaud accoucheur. Tu, tu, tu. Bon d'accord, je ne fais pas très bien. Trois notes flûtées, mais oui, c'est bien lui, le plus féministe des crapauds, l'Alite. Déambulons dans un très beau village de France avant de rejoindre la 16 pour en apprendre davantage sur cet incroyable amphibien sous la pleine lune. Écoutons-le chanter. Le rendez-vous est à Montclus le 30 juin à 20h30 avec Éco-Délisière. Toutes les informations de ces sorties sont à retrouver sur le site internet cpiegare.fr à la rubrique « Avoir à faire ». N'hésitez pas, avec ces fortes chaleurs, à contacter. Il faut d'ailleurs s'inscrire en contactant les intervenants pour vraiment s'assurer que la sortie a bien lieu, qu'il n'y a pas un décalage au niveau des horaires.
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7: Pour terminer cette émission, on termine avec donc la pelote d'or d'Hélène, la petite recommandation du centre de ressources du CPIE du Gard. Elle nous a sélectionné ce mois-ci « J'économise l'eau au potager, quand et comment arroser » aux éditions Facile et Bio. Et oui, c'est un sujet, on le disait en début d'émission, le climat se réchauffe, la ressource en eau se raréfie. Il est donc important d'arroser, oui, mais bien arroser. Mieux. Les jardiniers sont souvent perplexes sur les quantités d'eau à apporter et ont parfois tendance à en faire plutôt trop que pas assez. C'est dommage. Ce livre vous permet

0: pour aujourd'hui et pour la saison. Nous espérons vivement vous retrouver pour la saison prochaine. Vous étiez sur Radio Grille Ouverte 88.2. Je vous souhaite à toutes et tous un bel été.
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1: Bonjour à toutes et à tous, vous écoutez Radio Grille Ouverte sur le 88.2. Dimanche, 10h, c'est l'heure de retrouver Poésie en balade, l'émission de Laurent Keller et Alain Bourras, initialement diffusée les mardis à 14h. Très bonne écoute.

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Et pour cette émission, alors, la dernière émission, nous sommes promenés à travers la Croix et la Camargue avec Frédéric Mistral. C'était donc en Provence. Aujourd'hui, j'ai pensé que nous pourrions aller du côté de Montpellier, donc en Languedoc, avec deux écrivains qui sont romanciers mais aussi poètes, c'est-à-dire Jean Joubert. C'est l'homme que nous avons, le Languedoc, accueilli et qui est vraiment devenu un fanatique, du Languedoc, enfin, qui s'est impliqué dans la vie culturelle du Languedoc, c'est Jean Joubert. Et puis, un homme du pays, c'est Max Rouquette. Lui, il vient de la Garrigue de l'Hérault, de la vallée de l'Hérault. Et il a aussi bien, comment dire, célébré, est-ce que c'est le mot célébré qu'il faut employer, ou plutôt nous a fait apparaître son univers de la Garrigue, entre autres, hein, parce qu'il a écrit beaucoup de choses, dans son Vert Paradis, je crois qu'il y a 5 livres. Nous pourrions alors commencer par Jean Joubert, nous le rencontrerons tous les deux, hein, forcément l'un après l'autre en deux parties, mais ensemble, alors en commençant d'ailleurs par Jean Joubert, dont on peut dire rapidement la biographie, s'il est né dans le Loiret, voilà, il est devenu languedocien après. En 1928, long séjour à l'étranger, il s'installe à Montpellier, où il enseigne la littérature américaine. En 1975, un de ses romans, L'homme de sable, est couronné par le prix Renaudot. 10 ans plus tard, Les enfants de Noé, livre pour la jeunesse, connaît un immense succès. Sa poésie, d'abord publiée par Pierre Segers, Les lignes de la main, etc., anthologie avant d'être recueillie par Bruno Doucet sous le titre L'alphabet des ombres, et recueillie. Recueil qui a d'ailleurs obtenu un prix, le prix Roger Kowalski de la ville de Lyon en 2034. Mais Jean Joubert, nous l'avons connu parce que nous l'avions invité, c'était l'occasion de la présentation de l'un de ses romans, je ne sais plus lequel. Et donc il est venu à l'Est, donc nous l'avons vu, je l'ai vu. Oui, je l'ai vu, à chair et à os, donc à l'Est, voilà. C'était dans une salle à André Chanson. Ensuite, bon, Max Rouquette, je ne vais pas revenir totalement sur lui. Donc, lui, en face rurale, je vous l'ai dit, dans les Garrigues de l'Hérault, il est devenu médecin de campagne, dont études au lycée de Montpellier, forcément. Ensuite, de médecin, il est devenu, je crois, médecin de la sécurité sociale à Montpellier. Mais lui aussi, je l'ai vu. Oui, je l'ai vu, à chair et à os. Et même que j'ai eu l'honneur et le plaisir d'être accueilli par lui. Donc je vous lirai un ou deux de ses textes, selon le temps dont nous allons disposer. Voilà, l'Occitan, bon, j'essaierai de le traduire. Hein, je ne suis pas lancé dans une traduction, parce que ça, c'est trop difficile, les traductions. Commençons par Jean Joubert. Alors Jean Joubert, donc, il y a un certain nombre donc, de paysages donc, qui sont dans son recueil. Un recueil qui s'appelle « Longtemps, j'ai courtisé la nuit » aux éditions Bruno Doucet, qui est en fait un recueil dans lequel on a récupéré des textes qui étaient parus dans des revues en particulier, un certain nombre de revues. Et lui, alors, on pourrait commencer peut-être par un vagabondage, voilà. Un vagabondage du côté de Sète. Bonheur le matin de descendre de la colline inspirée dans un concert de tourterelles et d'aller vers la mer, le repos sur le sable et le bain à midi. En chair, un fanatique tonne et proclame qu'ombre et lumière sont ennemis et qu'il nous faut choisir. Mais nous qui descendons du mont miraculeux par les ruelles, avec au creux du cœur la grâce d'un poème, nous aimons de même amour l'ombre bleue des cyprès et le soleil des songes. Ici, sur la fontaine aux oiseaux, quel ogre fou a dressé ce poulpe géant de bronze. Là-bas, au loin, la mer remue ses algues et ses monstres. Mais pour nous autres, simples mortels,
Pour notre modeste faim, eh bien, une langouste suffira. Ce cargo médusé, sous l'œil lourd d'une grue, va-t-il enfin pouvoir lever l'ancre ? Pas l'ombre d'un matelot sur le pont. Dans notre attente, il nous faut patienter, trouver la formule et le cri pour réveiller son équipage de fantômes. Le temps n'est plus des esclaves vendus, fouettés, le présent appartient à ces beaux monstres de fer et d'orgueil, à leurs crocs rouillés qui mordent la terre. Ils sont partis à l'aventure en terres étrangères, les croisés, les marchands, les soldats. Qui sait s'ils reviendront ? Voici des socles en attente pour les statues futures des plus glorieux. Devant ce quai désert, un sentiment de vide, d'inquiétude, d'attente. On voudrait que surgisse une barrique, une valise, un cheval, ou follement, une belle femme aux cheveux rouges. La forêt géante n'est plus vierge, assaillie par les bûcherons, les haches, les tronçonneuses. Des singes élégiaques pleurent la mort des arbres. Voici sur le quai d'un port leurs beaux cadavres étendus, lourds gisants fardés de rouge, veillés par une grue fantôme. Les scieurs sont à l'affût, ils en feront des lits pour les amants, étables pour les festins, peut-être des potences, des cure-dents, des allumettes, ou qui sait, des cercueils. Nous aimons, nous célébrons la liberté des vagues, leurs élans d'amour, leurs soupirs, leurs baisers mouillés sur le sable. Mais sur la rive, on a dressé une muraille. Dans quel dessein, pour dire quoi ? Qui contrarie notre désir ? Pourtant, nous le savons, tôt ou tard, les murailles tombent et un dragon gueule béante est à l'affût, prêt à les mordre avec ses dents de fer. Ainsi, la ville de soleil avait caché son double de ténèbres. Mais le voici. Ce soir, le ciel gronde, le vent tire ses linges noirs, les déchire sur la colline. Dans l'imminence de l'éclair, nous fuyons courbes vers une espèce de grange, comme une barque échouée au bord de rien. Soudain, la porte s'ouvre sur une scène où une grande femme échevelée mime la fureur de l'orage, tandis qu'à son côté, un nain, vêtu de rouge, brandit dans son poing une torche. La forteresse fut dressée, jadis à la pointe du roc, entre les pillards et les barbares, pour canonner, trouer les corps, verser le sang. Dorénavant, les nuits d'été, au clair de lune, de belles femmes en robe bleue y chantent du Verdi, du Schubert, du Mozart, et lisent du bout des lèvres des poèmes de Valérie, le grand dormeur tout près au pied de la colline. Et si le vent s'élève, bien sûr, il faut tenter de vivre. Dans la rade d'un cargo en partance, et nous, les immobiles, les hommes de terre et de pluie, les yeux fermés, nous irons vers une Afrique rêvée. Voilà. Eh bien, on peut rêver à la suite du poème. C'était donc la ville de Sète, vue non pas ici par Paul Valéry, mais par Jacques Joubert. Alors, on pourrait justement écouter à ce propos quelqu'un qui, Jean Joubert, évidemment apprécié et bien connu, c'est Brassens, c'est, je crois, une supplique pour être enterré sur la plage de Sète, c'est ça, voilà, pour être enterré sur la plage de Sète. Mais il n'en a pas été, bon, mais tant pis, hein. C'était une supplique.

0: Plantez, je vous en prie, une espèce de pin, pin parasol de préférence.
1: 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Nous allons continuer avec Jean Jouvert. Alors, nous allons partir c'est toujours du côté de Sète, plutôt de Frontignan. Frontignan, les Arresquiers, c'est, on pourrait dire, un espace. C'est pas seulement une plage, tout un espace de marée, surtout, on peut dire, un espace qui est né du sable et du sel. Et qui rencontre un certain succès pour les balades, enfin, et tout ça. Là, qui... Les Arresquiers, donc, Terre et Jean Jouvert, lui aussi, hein, apparemment, a apprécié, oui, parce que, bon, je dis l'apprécier, parce que malheureusement, il est décédé, cet espace, Terre, qu'il appelle Terre des songes. Cette plage, je l'ai aimée jadis. Je l'ai hantée jour après jour, dans la grâce lumineuse de septembre, grande femme étendue sur le sable désert entre mers et marées. Non, plutôt entre mer et marées, il n'y a pas de S à mer. J'ai marché nu sur la lisière du ressac. J'ai bâti des huttes d'épave et de pierre pour le repos dans l'ombre et le repli du songe. J'ai écrit sur des galets de menus poèmes et sur le plus harmonieux le nom secret de la mer. De grands oiseaux en vol nuptial se posaient sur l'étang avec un frisson rose et noir. Je m'enchantais des mots tamaris, soya, saladelle et respirais le lys de mer, l'emblème souverain. Le soleil se levait dans le sang, tournait au zénith et se couchait dans un lit de gloire. Là-bas, comme sorti d'un rêve à l'horizon, veillait la cathédrale, vieux vaisseau de Dieu endormi sur le rivage. Ailleurs, très loin, dans les villes oubliées, s'effaçaient les voix discordantes et péremptoires. Longtemps j'ai vécu sur cette plage comme une géante étendue qui s'éveille, s'étire dans la lumière rose du matin. Et le désert dès l'aube se peuplait pour le rêve et le regard de fabuleuses présences. J'ai vu Adam et Ève marcher pareillement, nus, vers la caresse amoureuse de la vague. J'ai vu Nausicaa et ses servantes étendre sur le sable des linges immaculés. J'ai vu Ulysse, battu par les dieux et les tempêtes, s'arracher de la mer vineuse. J'ai vu un petit homme, couleur de pain bis, accroupi devant un feu d'épave où grillaient des poissons. J'ai vu un enfant mener au bout d'une longue corde un cheval blanc échevelé. J'ai vu des pêcheurs aux grandes mains tirer jusqu'à la grève leur filet et jeter sur le sable des proies étincelantes. J'ai vu, oui, sous un parasol vert, errer un Robinson barbu escorté de deux chiens pensifs. Dorénavant ici, dans mon exil, j'accueille et je caresse la résurrection des images et le temps est venu de la mémoire et de la parole. On m'écrit, on me dit que là-bas, sur ce pays rêvé de la mémoire et de la parole, on me dit que la mer, grosse soudain de rage et de blasphème, dans l'hiver s'est dressée, immense bête qu'elle a mordue, griffée, qu'elle a bondie, dans un fracas sur les vasières, puis à garde haletante, qu'elle a jour après jour rongé la longue plage. La grande femme de sable étendue, dans ma mémoire, violentée, blessée, exsangue désormais. Les yeux fermés, d'abord, j'ai refusé l'outrage et je me suis réfugié dans les images du poème. Et pourtant, je reviens. Je reviens maintenant sur cette terre aimée, longtemps de rêves et de mémoire. Et la voici, la dormeuse de sable étendue. Je vois ses failles, ses blessures, galets roulés, sable emporté, épave rude, un grouillement bestial de racines, comme les ossements d'une forêt perdue. Plus loin, dans leur tombeau ouvert, un obus rongé de rouille, des amphores brisées, le squelette d'un chien. On dirait que c'est inscrit sur ce rivage en termes prophétiques le sombre avenir de notre terre. L'inquiétude, la peur rôde dans ses regards, mais enfin retentit le gong éclatant du soleil et déjà la lumière pense les plaies. Les flamants d'un vol rose ont pacifié le ciel, les mouettes jubilent, un cormoran médite à la pointe du jour. Au loin, la cathédrale au nom de femme, Maguelon, la solitaire, veille toujours sur son lit de sable. Ils ont résisté à toutes les tempêtes. Qui a parlé mieux que Jean Joubert de cet espace, de ce lieu? Je pose la question. On va dire, oui, c'est peut-être un peu plus court, Variation Montferrier, village. Alors Montferrier, c'est Montferrier-sur-l'Est. Je pense que c'est là qu'il résidait. C'est dans une commune qui est proche de Montpellier, même qui touche Montpellier, qui est, comment dire, en limite avec Montpellier, et toujours sur le l'Est, la rivière. Village, le mot village, mot bien-aimé sur les lèvres du jour, et le parfum d'enfance qui fut parfum de lilas et de roses dans les jardins d'oiseaux. Ainsi, dans un village, nous vivons dans l'amitié des pierres et la grâce de l'ombre. Quand nous allons dans les ruelles pour le plaisir ou les travaux du jour, nous sommes les servants et les fervents de cette terre sous nos pas, amoureux des paroles, des gestes, des partages dans l'humble gloire quotidienne. Dans un village, nous vivons dans la force et la pesanteur de la pierre et du temps. Nous, les fervents, les immobiles, c'est désormais dans la lumière que notre esprit voyage. Porte, oiseau rêveur, par une longue transhumance, dans nos foyers étroits, veille le feu. Le chat dort sur nos genoux auprès du livre ouvert. Mais un désir nous tient d'immensité à l'heure de l'éveil. Nous levons nos regards et l'embrasement du ciel nous étreint. Le mot village, le mot maison et le mot ciel. Pour nous, les mots aimés et les images que nous glissons, que nous serrons dans nos mémoires sur cette terre maternelle où parfois nous menacent pourtant les griffes de l'exil. Ciel pacifié, serein, à la lisière de l'orage. Ciel d'éveil, d'attente, d'un vol d'oiseaux rêvé. Ciel rose, corps dévoilé, frisson de cloches, gorge de tourterelles. Ciel d'aube encore caressé par la mémoire des étoiles. Parfois la nuit rôde des louves dans les ruelles et dans les cœurs. Au cri du coq, les spectres s'évaporent avec leurs loques noires. Nous saluons l'aube de grâce. Nous sortons de la nuit, nous démêlons les lourdes mèches de nos songes et les ombres qui nous cernaient regagnent leur tanière. Après le roc obscur, voici la transparence. La brume dénouée de branche en branche, branche qui s'émeut et s'étire, dormeuse nue au creux d'un lit de feuilles, le jour se lève. Risquons le mot beauté, le regard amoureux qui nous arrache et nous éclaire. Je te salue, quêteur d'image, grand œil émerveillé de la splendeur et de l'offrande. Je te sais gré d'avoir ainsi saisi pour la ferveur et le partage l'espace où le fini et l'infini s'étreignent. Et la question toujours posée reçoit ici la simple réponse d'allégeance et de lumière. Voyez soudain, au-delà de nos songes, parc extasié, le don céleste des couleurs.

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Maintenant donc Max Rouquette, le jeune Max Rouquette, le dire des poèmes de sa jeunesse, de ses débuts si l'on peut dire. C'est dans les années 1930 me semble-t-il. Max Rouquette a apporté une bouffée d'air, si on peut dire, de l'air frais dans la poésie et surtout la prose occitane, hein, en sortant des thèmes qui étaient toujours les mêmes, ce qu'on pourrait appeler, bon, je suis méchant de dire des repapiages. En occitan, des repapiages, c'est le fait de radoter, de dire, de raconter toujours la même chose. Et je vous lirai donc, bon, d'abord, il faut lire ce poème qui est consacré à la ville de Montpellier. J'essaierai de traduire, hein, voilà, je n'ai pas préparé de traduction, de bonne traduction, etc. C'est un exercice difficile. Je ne passe pas d'examen pour le moment, alors on va voir comme cela. Et la carrière d'or de Montpellier, où nous tantos vujavos sapas blundo, avait segui du somme sempariae

0: nous fîmes d'Autun de la nostre jouvence, dans les rues d'or de Montpellier, où l'après-midi vidé sa paix blonde, nous avons suivi d'un songe Saint-Parier sans égal, voilà, le fil du temps de notre jeunesse. Assuncé ou fernissé, de tout homme nos s'assécuta vola sazou, et l'ouvain d'out sur le peyrou, quant à vous le secret de la Cévenne. Alors de jolies phrases sur les Cévennes, vous allez écouter ça. À son ciel fernissait, c'est-à-dire tremblant, tressaillant, voilà, c'est plus joli, de toutes sortes, se poursuivaient les saisons, et le vent de là-haut, sur le Peyrou, chantait le secret des Cévennes. Loubet ou secret n'est-vous dès lors dédié, écoutez ça. Quand vint la prime douce, loubet ou secret de la scombre d'abri, embé la seufou traucan la mousse, le beau secret neigeux du jardin de Dieu, c'est le mot égal pratiquement, quand vient le doux printemps, le beau secret des combes d'avril, avec leurs fleurs qui trouaient la mousse, ou trouant plutôt la mousse. Nous mas et soul, nous visages, las villes des traces d'ausser en fouski, nous bosques mus en bédesquil, entre las matos des garis. C'est ainsi, bon, tout le monde sait ce que c'est un mas, c'est notre langage occitan. Nous mas, les mas seuls, les villages, les villes, derrière ces serres, c'est-à-dire ces collines infousquies, brumeuses, les bois muets avec les clochettes, des clochettes entre les mâts, ce sont les massifs de garrigues de chêne. La Cévenne, son blave et l'undagne. La ville au vieux de notre espère, un roc épique ou la scampane, tournerait en silence dans le désert. Les Cévennes sont bleues et lointaines. La ville vit de notre espoir. Maintenant que pique, c'est-à-dire sonne les cloches, la scampane, nous retournerons en silence du désert. Mais ce que dit, comme ces quelques lignes là, eh bien, je peux vous dire que je les ai vécues. Depuis le Pérou, je comprends, je suis très bien ces textes, ces lignes. Et en particulier, j'ai vécu pour avoir vu cet horizon des Cévennes qui fait rêver. On a l'impression que c'est un pays où l'on n'arrivera jamais. Bon, enfin, allez, je ne vais pas me laisser aller. De cette façon-là, puisque nous avons un autre texte de Max Rouquette que je voulais vous lire, alors allons le retrouver, c'est Louviel, le vieux. Alors il s'agit, vous allez le voir, d'un vieillard qui a été mis à l'hospice, donc qui est exilé, si on peut dire, de son pays, de sa maison. 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l'hôpital, ou plutôt, donc il y a une inversion, à la carrière, tu es rendu donc à la rue caudo et mue, chaude et muette, et un bastoun pico, c'est-à-dire frappe, sur la calade, la rue pavée, entre la paix, sadoule, gonflée, sadoule, ça veut dire qu'on a bien, quand on a bien mangé, on est sadoule. Donc, il y a le mot français, il m'échappe là, bon, c'est quoi ça, des maisons, la paix, je ne trouve pas, allez. 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Je sais où tu vas, avec ton pas solitaire, toi que mi dit a rendu encore plus seul. Je sais où va, où tu vas, cœur sans orage, cœur de souvenirs, toujours plein ou plein de souvenirs. 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Tu t'en iras vers la basse, la ville basse, où les figuiers, ou plutôt le figuier, s'échappe du jardin. Et cheminant dans la rue humble qui entre les vignes vient finir, tu sauras aller là où sont les platanes qui vont à ton pays. Nous sabies, nous camines de la finance, et nous varlés des stables terres amies, et te parlavo d'au perfume de ton village, la scarette des rames et des garis. Tu le savais, le chemin de la ferrage, c'est-à-dire l'endroit où on mettait les chevaux au vert, et le valet des tables, ton ami, était te parler du parfum de ton village, des charrettes pleines de fourrage et mailles de garis, c'est-à-dire feuillage de chêne, feuillage de chêne, de branches de chêne, et te disait la passe de la plate, juste la platane. Il a placé ton d'ombre, quand de la fond, à qui le vous au corps de la montagne, un te d'aujour, la frescou serescou, et te disait la paix du platane, sous le platane plutôt, et la petite place d'ombre, le champ de la fontaine. C'est cette voie au cœur de la montagne, ou du jardin, dans le jardin, là, plutôt du jour, plutôt pas du jardin, un te d'aujour, la frescou, c'est-à-dire du jour, la fraîcheur se cache. Recordaras la lusviel de ta juvence, aceta d'il son ombre, auras d'auteil, ô flou, ô fond, ô viel de ta juvence, ô viel record qui dîne ton corps s'éteille. Tu te souviendras des vieux de ta juvence, de ta jeunesse, assis dans leur ombre au ras du teuil. Ô fleurs, ô fontaines, ô les vieux de ton enfance, ô vieux record, c'est-à-dire souvenir, pardon, qui dans ton cœur se tient, quand l'autre jour, dans aura rendu à la ville, l'uscan d'Azaïg, retournera ton pas perdu, gréou de la pousse de la plane. Et quand le jour les aura rendus à la ville, aura rendu à la ville le chant des eaux, bien tu retourneras avec ton pas perdu, lourd, à la poussière de la plaine. Voilà, j'ai trouvé un très beau texte. Là, il me semble mal traduit, excusez-moi, pour évoquer la solitude de cet homme qui s'est retrouvé au terme de sa vie dans un hospice. Alors, on pourrait écouter, je crois qu'on a un peu de taille, juste, ça va être juste, là. Nous pourrions écouter peut-être Patrick. Alors, Patrick, c'est à propos du Larzac, c'est long, mais on aura bien le temps de tout écouter, là. Parce que le Larzac, pourquoi le Larzac? Mais c'est la terre des aïeux de Max Rouquette. Et il a écrit de très belles pages sur le Larzac.
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1: Bon, mais nous sommes pratiquement au terme de notre émission. C'était Poésie en balade à Radio Gris Ouverte à l'Est avec Alain Bourras, avec des textes de Max Rouquette et de Jean Joubert. Mais nous allons quand même achever, quand même toujours avec en chanson, avec un texte de Max Rouquette qui s'appelle Chanson, tout simplement, Kansou. Chanté par des jeunes qui s'étaient regroupés pour faire de la musique. Alors peut-être il faudra leur pardonner si ce n'est pas quelque chose d'extraordinaire, je veux dire, au point de vue de l'ambiance musicale, puisque je crois qu'ils ont fait ça dans une cabane. C'est remarquable. Leur désir était de mettre en musique, de faire connaître quelques-uns des beaux textes de Occitan, de Max Rouquette, Jean Boudou, etc. Voilà, alors vous direz à la fois prochaine, la semaine prochaine, toujours ici à Grille Ouverte. N'oubliez pas de retrouver RGO au 88.2. Allez.

Bonjour à toutes et à tous, vous êtes à l'écoute de Radio Grille Ouverte 88.2 et voici l'agenda du dimanche. Aujourd'hui, dernier jour du festival Mère Nature qui s'est installé à La Salle en Cévennes. Au programme, retrouvez aujourd'hui des ateliers, des balades botaniques, des conférences, un marché de producteurs et productrices, des paysans et paysannes herboristes et des intervenants spécialisés, passionnés et engagés pour partager et transmettre leur savoir. Dernier jour de la troisième édition du festival Mère Nature qui s'est installé jusqu'à aujourd'hui au village de La Salle en Cévennes. Également aujourd'hui, dimanche 21 juin, a lieu la fête de la musique sur Alès. À partir de 18h30, retrouvez une animation flamenco avec l'association Soledad sur la place de l'Abbaye. À 19h, le spectacle de danse du LNB Studio sur la place de la Mairie. 19h30, chant de la chorale en chantant sur la place Jean Castagno. Au même moment, toujours à 19h30, une soirée swing face au restaurant Steakhouse, boulevard Louis Blanc. Toujours à 19h30, des concerts aux terrasses du Bosquet. À 20h, de la danse en ligne avec le Cévennes Dance Country à l'espace André Chanson. Au même moment, concert du groupe 2058 à la chapellerie Bérénice. À 20h15, la chorale gospel Evia sur la place de la Mairie. 20h30, le concert de Phoenix Musical dans l'impasse de l'Évêché. Et 21h45, animation au Fort Vauban. Voilà pour le programme de la fête de la musique. Et pour ce petit agenda du dimanche, tout de suite vous allez retrouver l'émission 100% foot, une émission spéciale Coupe du Monde. On vous souhaite une bonne écoute et une bonne journée.

0: Et bonjour à tous et à toutes, c'est 100% foot, l'émission 100% actu, 100% débat et sans langue de bois. C'est la dernière de l'année, on se retrouvera évidemment avec plaisir la saison prochaine. En attendant, on vous a fait un petit menu spécial Coupe du Monde, évidemment. Hein ? Et oui,
1: oh là là, non.
0: Au sommaire, on évoquera ces quelques, on peut parler au pluriel, je pense, ces quelques scandales qui entourent cette Coupe du Monde. On parlera évidemment du premier match de l'équipe de France, on fera un petit bilan, analyse équipe et analyse joueur. Et puis vous aurez droit à vos petites infos en vrac et on vous a concocté des petits jeux pour la fin de l'émission. Je rappelle également qu'on est comme d'habitude écoutable en podcast sur SoundCloud, Spotify et sur RGO et également visible sur la chaîne YouTube de Radio Grille Ouverte. Voilà, donc toutes les infos sont passées je crois. J'ai à mes côtés Aurel Marcadal, salut Aurel.
2: Salut Loïc, salut à tous.
0: Ça en forme, oui.
2: Ah oui, en forme, on va parler de quoi d'Ultimate Frisbee, hein, si
0: c'est
2: j'ai bien
0: ça,
2: compris.
0: Écoute, j'avais hésité en vrai de... Je suis un peu tellement laillé par cette Coupe du Monde que je me suis dit, tiens, si on faisait une
2: anti-émission.
0: Une anti-émission spéciale,
2: oh, ça me va.
0: Spéciale cinéma ou spéciale sport mineur, tu vois, par exemple.
2: On y va, c'est parti, moi je veux bien.
0: Est-ce que tu as une petite parenthèse tennistique à nous offrir ou c'est la trêve?
2: Non, pas tout à fait. Encore, là, je fais le tournoi interne de mon club, tournoi de double.
0: Ok.
2: Voilà, je suis à 2 victoires, 2 défaites pour le moment. Et il y a le tournoi du club, le Summertime, qui va attaquer la semaine prochaine. Okay. Et vu la cagne, ça va être assez compliqué quand même.
0: T'envisages toujours pas les qualifs pour Roland-Garros 2027 ?
2: En double mixte, en e-sport l'année prochaine, si, probablement.
0: Peut-être. Ok. Ouais. Ok. Ben écoute, on te souhaite.
2: En paratennis.
0: On te souhaite le meilleur, évidemment. Je te propose qu'avant de rentrer dans le vif du sujet, on rende un hommage vibrant à un acteur du foot. Qui nous a quittés assez tragiquement, on va dire.
2: Personne et soudainement,
0: personne n'était au courant. Ouais. Personne n'était au courant, à part bien sûr dans le milieu du foot, qu'il était malade. C'est Éric Roy, ancien entraîneur de Brest, dernièrement entraîneur de Brest, avec qui il a fait vivre au club une de ses saisons les plus historiques.
2: Ah, c'est historique, arrivé 3e et qualification en Ligue des Champions, passer les playoffs. Ça restera le King à Brest. Et puis c'est Arniçois aussi, originellement. Il a joué très longtemps à Nice, il était revenu.
0: Un personnage très, très apprécié dans le monde du foot apparemment, qui était très humble, qui avait un mode de vie apparemment très sain. Il buvait pas, il fumait pas, il se couchait très tôt, il faisait beaucoup de sport.
2: Ouais, tout le contraire de son frère de cœur, Jérôme Alonso, qui est totalement l'inverse, paraît-il.
0: Comme quoi, la morale de l'histoire, c'est franchement profiter de la vie un max, parce que
2: c'est ça.
0: On est peu de choses. Hein,
2: et puis moi, Éric Roy, je me souviendrai, c'est ce fameux match contre quand il jouait à Marseille-Montpellier, quand ils sont menés 4-0.
0: Le fameux 5-4 à
2: la grosse remontada où il marque le but du 4-4 égalisateur avant le dernier, le but de Laurent Blanc qui donne la victoire à Marseille. Ça restera ça. Et puis j'ai une petite anecdote sur Éric Roy, mais que je ne peux pas raconter à l'antenne parce que c'est privé, on ne peut pas en parler. Mais je fais un petit clin d'œil à mon pote Manu qui, j'espère, va écouter l'émission et qui sait de quoi je parle, mais je ne peux pas en parler. Voilà.
0: On en profite pour faire un petit coucou à Manu, qui est un de nos plus fidèles auditeurs. Ouais. Voilà. Et je fais un petit coucou à Chacha aussi, que j'ai vu il n'y a pas très longtemps, un auditeur qui est aussi un ami qui lui souhaite beaucoup de force pour l'émission, donc ça fait toujours plaisir. Aurèle, on se lance dans le grand bain.
2: Sur c'est quoi cette Coupe du Monde ?
0: Sur c'est quoi cette Coupe du Monde, exactement ? Qu'est-ce que c'est
2: on
0: que cette Coupe
2: par
0: du Monde ?
2: On commence par une sorte d'anti-débat, anti-Coupe du Monde.
0: Voilà, on va commencer par un petit coup de gueule, parce que franchement, on va pas se mentir, elle est plus politique que sportive, cette Coupe du Monde.
2: Ouais, il y a plein de choses qui dérangent un peu quand même.
0: Il y a déjà eu des scandales avant qu'elle débute, il y en a pendant qu'elle se déroule, et il y en aura encore certainement bien après.
2: Certainement,
0: Vas-y Aurèle, à toi l'honneur.
2: Déjà, moi, à la base, une Coupe du Monde aux États-Unis. États-Unis, Canada, Mexique. Organiser une Coupe du Monde de foot dans des pays qui ne sont pas des pays de foot. Alors, les États-Unis, c'est la deuxième fois. La première fois, c'était en 94. Mais bon, le foot là-bas reste un sport.
0: Le Mexique est un pays de foot.
2: Mineur. Alors, je ne parle pas du Mexique. C'est la troisième fois qu'ils accueillent la Coupe du Monde, je crois.
0: Oui.
2: 70, c'est, 80.
0: C'est le pays recordman d'ailleurs.
2: Ouais.
0: Des Coupes du Monde.
2: Le Canada, bon, c'est pas
0: une terre de foot, on est d'accord.
2: Le hockey sur glace, je veux bien sûr. Et puis le foot aux États-Unis, c'est un sport extrêmement mineur. Alors, déjà, ça me dérange un peu. Deux, le contexte politique, les États-Unis de Trump. C'est mes convictions personnelles, on va pas s'étendre là-dessus, mais je suis un anti-Trump farouchement convaincu. On va pas. s'étendre là-dessus, mais bon. Et puis la connivence qu'il y a entre Gianni Infantino et Trump, on sait que cette Coupe du Monde a été accordée aux États-Unis pour des raisons politiques, pour des raisons de business. Quand tu vois que Gianni Infantino, il mange dans la main de Trump. Et moi, le scandale.
0: Apparemment, elle était. C'était déjà le cas sous. Enfin, c'était Obama qui était président des États-Unis quand il commençait à vouloir organiser la Coupe du Monde.
2: Oui, c'est pas par rapport à Trump, mais c'est parce que c'est les États-Unis. Oui. C'est pour des raisons, évidemment, commerciales. Mais bon, je parlais du petit scandale qu'il y a eu il y a 4-5 mois quand Gianni Infantino, pour l'ouverture, le lancement de la Coupe du Monde, a créé et donné le prix spécial de la paix de la FIFA à Donald Trump, qui était vert de ne pas avoir eu le prix Nobel de la paix. Pourquoi il l'aurait eu? Qu'il lui donne ça, déjà, pour moi, c'est des choses qui sont à gerber. Bon, c'est une petite parenthèse, on va dire, politique, et rien que pour ça, déjà, ça me gonfle. Mais après, et puis d'être passé de 32 équipes à 48 équipes, voilà, cette compétition à rallonge, qui va durer du coup un peu plus longtemps qu'avant, avec des tours à rallonge, avec un 16e de finale qui n'existait pas en plus, tout ça pour favoriser des petites équipes qui, avec tout le respect qu'on doit avoir aux petites équipes et petites nations, et c'est très bien qu'elles participent à une Coupe du Monde, mais pour moi, elles n'ont rien à faire là. Il y a des éliminatoires, c'est fait justement pour écrémer et pour que les meilleures équipes soient à la Coupe du Monde. Mais quand on a le Cap-Vert, Haïti, Ouzbékistan, Jordanie, Irak, tant mieux pour ces nations, mais pour moi, elles n'ont pas grand-chose à faire là. Ça rajoute des tours, ça rajoute des matchs qui ne sont pas très intéressants.
0: Après, ce n'est même pas le fait que ces équipes-là n'ont rien à faire là ou pas. Parce que si à la limite...
2: Je sais que c'est un peu méprisant de dire ça, mais bon...
0: Non, mais si à la limite, elles se qualifient sportivement pour la Coupe du Monde, ok. Mais
2: voilà,
0: mais
2: bien sûr.
0: Moi, ce qui me dérange, c'est cette hypocrisie qu'il y a derrière. C'est-à-dire qu'on va te dire, ah, c'est chouette, il y a la Jordanie, il y a le Curaçao, il y a l'Ouzbékistan.
2: Tu vas regarder un Curaçao Cap-Vert, toi?
0: Ouais, et après, on va te dire, ah, mais regardez, pensez aux petits Cap-Verdiens, aux petits enfants Cap-Verdiens, aux petits enfants jordaniens qui vont regarder leur équipe se faire massacrer à la Coupe du Monde, c'est génial.
2: Ouais.
0: En fait, la FIFA te vend ça comme si c'était incroyable, on va pouvoir placer la Jordanie et le Curaçao grâce à la FIFA, quoi.
2: Mais tout ça, c'est encore politique parce que
0: c'est l'hypocrisie pure et dure.
2: Les équipes de ces confédérations-là, bah, c'est des voix qui vont, après, c'est des gens qui vont voter pour la réélection de Gianni Infantino à la tête de la FIFA.
0: C'est pour ça que je dis,
2: ça ne reste que politique.
0: C'est pas tant que l'Ouzbékistan soit la Coupe du Monde qui est dérangeant, c'est le fait qu'on prenne l'Ouzbékistan en otage en prétextant un faux prétexte pour dire c'est pour faire plaisir aux Ouzbeks, alors qu'en fait en vrai non, c'est juste encore une question de pognon, de future élection derrière, et voilà, ne soyons pas naïfs, voilà.
2: Après ils vont passer à 62 équipes, il y aura quoi, il y aura Saint-Marin, il y aura le Vatican, il y aura Monaco.
0: Je voulais juste rebondir aussi sur ce que tu disais tout à l'heure sur les terres d'accueil des Coupes du Monde. La précédente c'était au Qatar, là c'est aux États-Unis. Ce ne sont pas des terres de foot, ce serait un peu comme si on organisait une Coupe du Monde de rugby en Allemagne ou en Espagne, qui n'ont pas d'équipe de rugby.
2: Bah ouais.
0: Enfin, je veux dire, à quel moment ça a du sens de faire ça, à part si, évidemment, si financièrement, politiquement, bah ça a du sens. Mais sportivement, ça n'a aucun sens.
2: Par contre, le continent africain n'a eu qu'une seule Coupe du Monde en 2010 en Afrique du Sud.
0: Et pour le coup, c'est une terre de football.
2: L'Asie, je crois, ne l'a eu qu'une seule fois en 2002.
0: En Corée du Sud, oui.
2: Me semble-t-il qu'en Corée du Sud-Japon. Bon... Alors que c'est plus des terres de foot, quand même. L'Afrique.
0: La prochaine sera.
2: C'est conjugué, c'est Espagne, Portugal, Maroc.
0: Ah oui, c'est ça.
2: Et après, celle d'après, c'est Arabie Saoudite.
0: Ah oui. On sera en Afrique. Ah non, on sera pas en Afrique, on sera au Moyen-Orient.
2: Ouais, c'est au milieu. Mais ça aussi, c'est pour des raisons économiques et politiques, encore une fois, on va pas se mentir.
0: Après, la limite, l'Arabie Saoudite est peut-être plus une terre de foot que les États-Unis ou le Qatar. Mais, mais bon, comme tu dis, moi, je milite pour une Coupe du Monde en Afrique. Et surtout, je ne suis vraiment pas fan de ces multi-organisateurs. Moi, je suis... En fait, c'est la fête d'un pays.
2: Tu
0: organises dans un pays, c'est la fête du pays en soi. Et rendons hommage au pays qui accueille. Mais arrêtons de vouloir faire 36 pays organisateurs. Ça rime à rien. Tu as des équipes qui sont au Canada, d'autres qui sont au Mexique, d'autres qui sont aux États-Unis.
2: Entre Canada et Mexique, alors oui, ils sont dans la même confédération nord-américaine. Parce que le Mexique est à la limite. Mais bon, ça
0: heureusement pour
2: avoir,
0: l'Iran que la Coupe du Monde se passe aussi au Mexique, parce que les pauvres n'auraient pas eu le droit de séjourner aux États-Unis.
2: En plus, ouais. Ouais.
0: Donc non, franchement, il y a plein de choses qui vont pas dans cette Coupe du Monde. C'est d'une hypocrisie sans nom. Tu parlais aussi tout à l'heure, du fait qu'on soit passé de 32 sélections à 48. Donc on va pas revenir derrière, évidemment que c'est pour l'argent et tout. Mais moi, je trouve que au-delà de ça, ça affaiblit encore plus. La compétition élite qu'est la Coupe du Monde.
2: Parce que les premiers tours, en tout cas. Ben oui. Les matchs de poule.
0: Oui, c'est ça. Parce que t'as des affiches, t'as des Angleterre, Ouzbékistan, des Colombies, Jordanie.
2: T'as vu, l'Allemagne, ils ont mis 7-1 à qui
0: Curaçao. 7-1, mais qui va regarder ce genre de match, en fait, en vrai, ça n'intéresse personne.
2: Et puis, d'autant plus, après, même les meilleurs troisièmes peuvent être qualifiés. 54, comme tu disais, combien 54% des troisièmes.
0: Si tu finis troisième avec 3 points, tu as 54% de chances de passer en 16e. Donc, c'est.
2: Alors qu'avant, c'était que les deux premiers.
0: Avant, c'était que les deux premiers qui passaient, donc c'était plus resserré, c'était plus compliqué. Là, en fait, en gros, tu affaiblis la compétition qui serait censée être la plus compliquée au monde. Voilà. Donc j'ai
2: du mal
0: avec ça.
2: Même un groupe compliqué comme la France, qui est un des groupes finalement les plus compliqués par rapport à d'autres, même en finissant en troisième, on peut être qualifié. Là, après la première victoire, on est déjà quasiment qualifié. Voilà.
0: Bon, après il y a ce truc où en fait ils sont malins quelque part, parce que nous, tu vois, on est des amoureux de foot, sinon on ferait pas une émission foot, on est des passionnés, mais en fait on se fait prendre au piège quand même, c'est-à-dire qu'on est là
2: c'est la Coupe du Monde, on est là à crier au scandale
0: mais on va quand même regarder quelques matchs parce
2: c'est difficile de boycotter
0: parce qu'on est piqué, tout simplement, et qu'à un moment donné c'est un engrenage vicieux et pervers.
2: Par contre, je vais pas regarder un Haïti Curaçao à 3h du mat,
0: voilà,
2: en plus il y a le décalage horaire, quoi.
0: On va quand même pas se lever à 3h du matin pour regarder ce genre d'affiche, mais on a regardé France Sénégal, on a regardé Brésil Maroc, on a regardé Angleterre Croatie.
2: Oui, je vais regarder quand même France Irak à 23h lundi, bien sûr.
0: Donc c'est pour ça qu'en fait on est là à crier au scandale, mais c'est plus fort que nous, on est quand même, et c'est là où en fait ça changera jamais, cette corruption, finalement, parce qu'en fait tout le monde est d'accord pour mettre le doigt sur là où ça fait mal, mais il n'y a pas de boycott envisagé.
2: C'est saison à rallonge où on suit quand même les championnats, la Ligue des Champions, les championnats étrangers. Maintenant, il y a la Coupe du Monde des clubs, les Super Coupes d'Europe, les Coupes nationales, une Coupe du Monde à rallonge. Il y a 25 milliards de matchs chaque saison. Il y en a trop. Même parfois, moi, j'ai envie de faire un break. J'en ai un peu marre. Mais bon, une Coupe du Monde, une fois tous les 4 ans, c'est les sélections, c'est la crème de la crème. Bah, t'as envie de regarder. C'est la compétition au monde quand même.
0: Et puis, encore une fois, on est des amoureux de foot. Donc, donc voilà. Mais c'est vrai qu'il y a. En tant qu'être humain, c'est compliqué de lutter contre ça, je trouve. C'est un peu comme, regarde, il y en a beaucoup qui critiquent Jeff Bezos, là, qui est propriétaire d'Amazon. Et ça n'empêche pas ces gens-là d'acheter sur Amazon. J'ai dit, tu le critiques, c'est un ultra riche et tout, mais tu continues à acheter sur Amazon, en fait. Boycott.
2: Va acheter
0: ailleurs, tu vois, sois cohérent. Pareil pour le Qatar, qui est propriétaire du PSG. Moi, je suis un supporter du PSG. Par contre, je ne m'abonne pas à Beansport, qui appartient au Qatar. J'essaye d'éviter d'acheter les maillots parce que, bon, voilà.
2: Je vole pas en Qatar Airways.
0: J'achète pas d'abonnement au Parc des Princes non plus. Donc, le minimum syndical, je supporte mon équipe, mais je vais pas engrosser. Quelque chose qui me dérange, tu vois. Et là, pour la Coupe du Monde, c'est pareil. J'essaye de limiter mon visionnage. Je regarde les grosses affiches, on va dire, les gros matchs, à l'image de l'équipe de France, évidemment.
2: On ne va pas ne pas regarder s'il y a un Allemagne-Angleterre, on va le regarder. S'il y a un Italie-France, on va le regarder.
0: Mais
2: non, il n'y a pas l'Italie.
0: Ce sera le minimum. Ouais, tu vois, et je ne vais pas, donner de l'argent encore plus à regarder tous les matchs de la Coupe du Monde, certainement pas, alors que je suis contre. Quoi. Ouais. Et puis parlons des. Tu voulais parler, je crois, des pauses fraîcheurs,
2: les pauses fraîcheurs,
0: les fameuses pauses fraîcheurs.
2: La grosse hypocrisie des pauses fraîcheurs aussi, soi-disant pour le bien-être des joueurs. En fait, maintenant, c'est des cartons, comme au sport US, comme au basket, comme voilà. Mais pause fraîcheur, mais c'est juste pour vendre un espace publicitaire. 30 secondes de pub à ce moment-là, suivant l'équipe, ça coûte entre 100 et 300 000 euros ou dollars. En gros, sur 2 minutes, ils peuvent se rentrer entre 500 et 1 million, multiplié par X 1000 matchs. C'est que du pognon. Et même aux États-Unis, il y a la pause fraîcheur, le match reprend, mais le diffuseur, lui, est toujours sur la pub. Il rebascule sur
0: c'est
2: le direct, il y a déjà 2-3 minutes qui sont passées. Ils s'en foutent, mais parce qu'ils n'ont même pas la culture foot. Et ils ont juste la culture pognon, quoi.
0: C'est une lubie de la FIFA, parce que les postes fraîcheurs, ça s'est déjà vu dans le foot. Moi, j'ai rien contre, mais la poste fraîcheur, ça dure 1 minute, les joueurs vont rejoindre leur banc de touche, boivent un coup, et retournent jouer.
2: Là c'est pas
0: la FIFA
2: justifié.
0: A décidé.
2: Et puis ça casse le rythme des matchs,
0: de mettre
2: quand même,
0: des postes pubs pendant les postes fraîcheurs.
2: C'est des postes pubs, c'est pas des postes fraîcheurs.
0: C'est pas des postes fraîcheurs. Encore une fois, c'est.
2: On nous prend pour des cons.
0: C'est la partie visible de l'iceberg, comme est derrière. En fait, on met des pubs, on gagne de l'argent. Il faut savoir qu'un spot publicitaire de 1 minute, 30 diffusée à la 25e minute, là, quand il y a la pause fraîcheur, tu cales 4 spots à l'intérieur, ça te rapporte 400 000 euros.
2: Sur les premiers tours, imagine sur les quarts, demi-finale, voilà. Ça va monter.
0: Tu multiplies par 104 matchs.
2: C'est ça.
0: À l'arrivée, tu dois être aux alentours de 75-80 millions de gains minimum. Publicitaires. Parce qu'après, sur l'ensemble
2: plus
0: de la
2: ça va aller,
0: voilà.
2: Donc, quart, demi-finale, etc., ça va douiller encore plus. Quoi.
0: Donc, il faut savoir tout ça, arrêtons d'être naïf.
2: C'est un peu du foutage de gueule. Hein.
0: Aimons le foot, regardons les matchs, mais ayons conscience de tout ce qu'il y a derrière, de tout ce qu'on condamne en fait depuis toujours avec Aurel. On aime le foot, mais on aime le foot pour ce qu'il est, pour la joie qu'il procure aux gens et pas pour tout ce business malsain qu'il peut y avoir derrière.
2: On en a conscience, mais évidemment qu'on va continuer à regarder, c'est difficile de ne pas regarder.
0: Voilà. Ah bah après, voilà. Ça a cette magie, regarde, moi dans ma famille personne ne regarde le foot, il n'y a que moi, et puis il y a eu l'équipe de France, et ben ma femme est venue, les deux là, Clara et Angelo étaient là aussi sur le canapé, on était tous les quatre, je regardais, je fais, c'est la première fois qu'on regarde un match tous les quatre, ah oui mais c'est l'équipe de France,
2: c'est l'équipe de France, une fois tous les quatre ans,
0: donc il y a cette magie là,
2: mais en plus parce qu'on a une équipe de France performante, c'est pas l'équipe de France d'il y a 20 non, il y a 30 ans quoi.
0: Donc il faut garder le foot pour ça, pour cette magie que ça procure, cette effervescence, et balayer tout le reste, voilà, c'est vraiment le reste. C'est pas bon. C'est comme dans une assiette, hein, quand mangez ce qui vous plaît et le reste, ben, laissez-le, tant pis, ça part à la poubelle, quoi. Et tout simplement.
2: Quoi d'autre ?
0: T'as autre chose à rajouter sur,
2: Les deux... Si, encore deux petits trucs, deux petits scandales. Le scandale du premier tour de l'arbitre somalien. Un arbitre international reconnu par la FIFA, qui est connu, qui est compétent, qui n'a aucun problème, parce qu'il est somalien, il a passé 11 heures en garde à vue, et puis parce qu'il est somalien, c'est un terroriste, on l'a renvoyé dans son pays, interdit d'arbitrer une quelconque rencontre. Il aurait pu... Alors la FIFA, c'est là où ils sont hypocrites et où ils baissent leur froc, ok, sur le sol américain, il ne peut, peut pas exercer son métier.
0: Ouais.
2: Il aurait pu l'envoyer arbitrer au Canada, au Mexique, même pas, ils n'ont rien dit. La FIFA s'est aplatie devant... devant le gouvernement Trump et la politique anti-immigration, et le mec ils l'ont renvoyé.
0: C'est là qu'en fait tu te rends compte que pour la FIFA il y a que l'argent qui compte, parce qu'en fait ils savaient en organisant la FIFA aux États-Unis, tu ouvrais la porte à des pays comme l'Iran avec lesquels les États-Unis sont en guerre, et tu te comment dire plaçais des gens dans une position inconfortable en te disant que ça pouvait faire des scandales si tu vois. Donc en fait en gros ils s'en foutent d'être sale, tout ce qui compte c'est que l'argent rentre dans les caisses.
2: Mais t'as vu le prix des places, le prix d'entrée des places, entre les places,
0: le stationnement, par ça, en fait.
2: les trajets. Mais il faut lâcher un pognon monstrueux aussi. Quoi. C'est censé être le sport le plus populaire au monde.
0: L'Iran quand ils ont fait leur premier match, là, ils ont fait 2-2 contre... je ne sais plus. La Nouvelle-Zélande, je crois. Ils ont eu normalement tu peux arriver 24 heures à l'avance sur place pour eux ils ont eu le droit d'arriver que la veille et juste après le match ils sont repartis directement à Tijuana au Mexique. Ils n'ont pas eu le droit de rester sur place non plus alors que les autres équipes peuvent le faire. Donc en fait il y a un traitement de faveur qui n'est pas égal. Un traitement qui n'est pas égal selon les nations et ça c'est pas normal. Et en fait moi ce qui me dérange encore une fois c'est que la FIFA se fout de savoir si c'est propre ou pas. Tout ce qui compte,
2: ils sont aux ordres.
0: C'est qu'ils veulent faire du pognon. Ouais, tout le monde s'aplatit devant Trump.
2: Je l'ai déjà dit, mais Infantino est l'un des plus gros dirigeants mafieux de la planète parce que la FIFA, c'est un panier de crabes. Mais même avant lui, il y avait Avelange, il y en a eu plein d'autres, il y a Sepp Blatter. C'est un panier de crabes.
0: La FIFA est un des organismes les plus corrompus au monde.
2: Je ne vais pas dire avec qui d'autre au monde parce qu'on va finir par avoir des problèmes, mais j'en pense pas moins dans ma tête. Quoi. Voilà. Ils s'aplatissent de.
0: Non, mais il n'y a rien de mal à dire que c'est un organisme corrompu, ça tout le monde le sait.
2: Ah oui. Mais il y en a d'autres aussi.
0: Sans rentrer dans les détails, évidemment. Mais voilà, c'est de plus en plus difficile d'aimer le foot dans ces conditions, quand même.
2: Ça devient compliqué.
0: C'est très compliqué. Écoute.
2: Et bon.
0: Reste 2 minutes et après on pause.
2: Bah, dernier petit point, moi qui m'a heurté, c'est sur un match en particulier. C'est l'arbitrage à deux vitesses. Alors, l'arbitrage n'est pas si mal, je trouve, depuis le début de la compétition, parce qu'on laisse beaucoup jouer, plus qu'avant. Donc, ça, c'est pas mal. C'est assez propre, mais il y a un arbitrage spécial envers Lionel Messi. Lionel Messi, on ne touche pas.
0: Oui, évidemment.
2: Alors déjà, en 2022 au Qatar, il avait fait une main volontaire, je ne sais plus contre qui. Même pas un carton jaune, rien du tout. Là, match contre l'Algérie.
0: Il peut briser le tibia.
2: Il fait une grosse semelle, ouais. Parce que c'est un attaquant, il ne sait pas tacler. Il fait une grosse semelle sur le tibia. Il n'a même pas un carton jaune. Il y a la VAR. Il y a la VAR maintenant.
0: Alors que ça va aller clairement au rouge.
2: Ah bah c'est un rouge, c'est deux matchs de suspension. Merci, au revoir, tu reviens en 16e.
0: Et derrière, il n'aurait pas mis son triplé s'il était sorti.
2: Bah. Mais c'est Léo Messi, alors c'est intouchable. Ça aussi, c'est chiant. Et ça aussi, c'est la FIFA qui s'aplatit devant les stars. Parce que quoi d'ailleurs? Bah non.
0: Mais déjà, il y avait eu cette suspicion que la FIFA avait déjà plus ou moins donné la Coupe du Monde 2022 à l'Argentine. On se rappelle des tours précédents qui étaient un peu litigieux.
2: C'était un peu arrangé.
0: Voilà, c'était un peu arrangé. Pareil, après, ça, c'est pareil. Il y a à boire et à manger là-dedans.
2: Dès qu'on touchait Messi, il y avait carton jaune pour adverse. Mais par contre, les autres, ils prenaient rien, quoi. Bon, ouais. Mais là, il y avait rouge.
0: S'il n'y a pas Messi, les gens. S'il n'y a pas Messi, ah ben moi je suis d'accord avec toi, bien sûr. Mais s'il n'y a pas Messi, ben les gens regardent pas. Donc si les gens regardent pas, il n'y a pas d'audience. S'il n'y a pas d'audience, il n'y a pas de pognon. Donc qu'est-ce qu'on fait? Ben on protège Messi pour qu'il reste un maximum sur le terrain. C'est toujours pareil en fait. On y revient. On a beau tourner autour du rocher 1000 fois, on revient toujours au même truc.
2: C'est comme ça. Ça c'est sûr. Et puis peut-être, allez, après on part en plus. Mais la dernière chose, un peu qui me gonfle, c'est toutes ces sélections où il y a plein de stars vieillissantes qui ont entre 35 et 42 ans, qui phagocytent leurs équipes, qui demandent d'être présents, à jouer à la Coupe du Monde, à être sélectionnés alors qu'ils n'ont plus leur place et qui pénalisent leur équipe. Que ce soit Cristiano Ronaldo avec le Portugal, De Bruyne et Lukaku pour la Belgique, Dzeko qui a 40 ans avec la Bosnie, James Rodriguez.
0: Ça devient ridicule.
2: À un moment, les gars, lâchez l'affaire.
0: Et ça pénalise leur équipe.
2: Et ça pénalise les équipes. Ouais. Parce qu'en plus, il faut être sélectionné, il faut qu'ils soient titulaires, ils sont même capitaines de leurs équipes. Mais en fait, ils pénalisent leurs équipes.
0: On parlera dans la deuxième partie, si tu veux, de ces joueurs qui prennent en otage un petit peu leurs équipes ou leurs entraîneurs pour diverses raisons.
2: Modric, 48 ans, pareil, il est très bon, il faut qu'il arrête aussi à un moment.
0: On part en pause et juste après, on ouvrira la page équipe de France. À tout de suite.

0: mais il a passé la tournée de la page Griezmann qui était vieillissant et puis il l'a renouvelé. C'est peut-être pas si mal parce que quand on voit Kevin De Bruyne avec la Belgique, ça avance plus. Lukaku, c'est 300 kilos.
1: Modric aussi.
0: Modric, j'adore Modric, mais il a 40 ans. C'était pas mal son match, mais ça avance plus. Ça tient 15 minutes.
1: Cristiano Ronaldo, le Portugal, c'est pareil. Alors, ils ont joué à 10.
0: Et personne ne peut le virer, on peut pas le toucher. Et il pénètre. Alors que le Portugal a une très grosse équipe, mais il est en train de les bouffer. Et contrairement à l'Argentine, parce que l'Argentine, ils ont Messi, 39 ans, Messi,
1: ouais,
0: un truc comme ça.
1: 38.
0: Ouais. Là, l'Argentine, Messi, c'est leur guide, c'est leur dieu. Ils se sacrifient pour lui. Toute l'équipe joue pour lui. Il fédère. Le Portugal, c'est tout l'inverse.
1: Oui, mais ça reste quand même une forme de soumission.
0: Oui, bien sûr. Mais ils acceptent. Oui, tandis que le Portugal, ils ne considèrent plus Cristiano Ronaldo comme leur guide,
1: oui,
0: comme leur Messi.
1: Il y a une vraie cabale contre Cristiano Ronaldo.
0: Ils ne se sacrifient pas,
1: ouais.
0: Ils ne jouent pas tous pour Cristiano. En plus, ils n'ont pas le même poste.
1: Ils auraient même envie que...
0: Mais qui dégage.
1: Qui dégage. Tout simplement.
0: Ils ne doivent même plus être sélectionnés.
1: Mais là, contre le Congo, là, le Portugal, t'avais l'impression qu'ils étaient à 10.
0: Mais
1: Cristiano
0: Ronaldo
1: n'a servi à rien, il n'avançait pas, c'était
0: et
1: horrible à voir.
0: Et l'équipe, parce qu'ils ont une bonne équipe, en vrai. Moi, au début, je les avais mis dans mes favoris. Mais quand je vois à quel point ils phagocytent et ils plombent l'équipe...
1: Aujourd'hui, il faut qu'ils laissent la place à Gonçalo Ramos devant.
0: Pour moi, le Portugal, à cause de Ronaldo, fait partie des flops des premiers matchs du premier tour, là.
1: Après,
0: qui y a d'autres? T'as James Rodriguez avec la Colombie, pareil, il a 35 ans, il est fini. Edin Dzeko, 40 ans avec la Bosnie, c'est fini.
1: Alors
0: aussi.
1: Tu parles de ces vieux joueurs, entre guillemets vieux, parce que bon, ils ont... On est plus vieux qu'eux, mais pour des footballeurs, ça reste des vieux joueurs qui ont tendance à accaparer un peu toute l'attention autour d'eux. Mais je vais parler d'un joueur là qui est beaucoup plus jeune et ça va nous permettre de faire la transition pour l'équipe de France, c'est Mbappé. Mbappé, il n'est pas du tout quarantenaire, il n'est pas du tout trentenaire, mais pour le coup, il a aussi ce truc de prendre en otage un petit peu sa sélection, qui fait qu'aujourd'hui,
0: moi, je suis plus nuancé,
1: il a
0: un
1: statut,
0: oui et non,
1: qui fait que c'est difficile de le sortir, même s'il n'est pas bon, on va le laisser sur le terrain, ce genre de choses.
0: Pour l'équipe de France, il s'est toujours bougé, il a toujours mouillé le maillot, il a toujours fait des bonnes prestations.
1: On va y venir, mais la première mi-temps qui fait contre le Sénégal, elle est catastrophique.
0: Ouais, mais...
1: Elle est techniquement, il est
0: mais
1: à côté de la plaque.
0: Mais en Coupe du Monde, en bleu, il n'a jamais déçu à 100%.
1: Il
0: fait un match de merde et il met deux buts extraordinaires.
1: Il a réussi à se fabriquer un statut en équipe de France grâce à des performances XXL qu'il a pu avoir dans les précédentes Coupes du Monde. Mais en vrai, le match qu'il fait contre le Sénégal, là, sans un très grand Olise,
0: c'est grâce à Olise.
1: Il passe à côté de son match
0: et
1: on n'a pas le même discours
0: Olise,
1: aujourd'hui.
0: Parce qu'il y a eu le changement technique à la mi-temps de Deschamps. Parce qu'Olise à droite et Dembélé au milieu, ça ne marchait pas. Il a basculé en mettant Olise meneur de jeu. Et la connexion Olise est bien meilleure que celle de... La connexion Olise-Mbappé est meilleure que celle de Dembélé-Olise. Mbappé-Dembélé,
1: oui.
0: Pardon.
1: Tiens, parlons-en de Dembélé justement par rapport à cette prise d'otage de Mbappé que moi je considère comme étant le cas en équipe de France. C'est qu'aujourd'hui d'un côté t'as Mbappé qui s'est fabriqué un statut en équipe de France mais qui à côté de ça n'a pas gagné de titre majeur sur les dernières années récemment et de l'autre côté tu as Dembélé, ballon d'or, double champion d'Europe avec le PSG et aujourd'hui dans l'esprit de Deschamps, donc le ballon d'or, double champion d'Europe, il est derrière Mbappé. Donc
0: on va pas être à 100% d'accord. Pour moi, Dembélé est très fort, mais pour moi, il est presque un peu surévalué. Certes, il est ballon d'or, mais sur une demi-saison. Pour moi, le ballon d'or, il y avait Vitinha, Hakimi, qui auraient pu l'avoir, qui était devant, sur une saison complète.
1: On se connaît un petit peu, et tu sais, il y a des années, moi je me rappelle encore des discussions qu'on avait sur, sur ma terrasse ou n'importe où je te disais, le jour où Dembélé... marquera des buts, il sera à niveau ballon d'or parce que j'ai toujours considéré qu'il était limite plus fort que Mbappé sur bien des aspects.
0: Il a fait deux bonnes demi-saisons, c'est peu sur une carrière. Ça fait 10 ans qu'il est en bleu, il n'a jamais marqué en Coupe du Monde, il n'a jamais marqué à l'Euro. Qu'il soit à son mauvais poste, oui, mais un bon joueur peut quand même marquer quelques buts. Il n'a jamais été décisif en équipe de France.
1: Il est devenu. Parce qu'en équipe de France, il n'a. En fait, il est. Ce qu'il faut
0: mettre en Mbappé, il a marqué en étant à droite, en étant devant, en étant à gauche.
1: Oui, d'accord, mais
0: Dembélé n'a jamais marqué.
1: Il est devenu ballon d'or et est devenu double champion d'Europe et est devenu un buteur. Parce qu'aujourd'hui, c'est un vrai buteur. Il a plus de 25 buts par saison chaque saison. En étant replacé. En neuf.
0: Mais parce que Luis Enrique. Mais parce qu'il y a toute une équipe aussi qui joue pour ça. Il y a un circuit préférentiel, un jeu offensif au PSG qui est mis en place, qui n'est pas le même que l'équipe de France.
1: Mais je suis d'accord, mais aujourd'hui, il est devenu prolifique comme ça. C'est que dans cette position qu'il a gagné son ballon d'or, c'est dans cette position qu'il a eu des performances XXL.
0: Ouais.
1: Qu'est-ce que ça empêche? Comme tu viens de le dire, Mbappé, il peut être bon à gauche, à droite, au milieu.
0: Ça fait 10 ans qu'ils jouent ensemble, Mbappé et Dembélé.
1: Dembélé,
0: il était là en 2018, il était là en 2022. Et la connexion Mbappé-Dembélé, il y a un

0: Ça se fait pas. Il y a des grands joueurs, tu regardes à l'époque.
1: Mais Dembélé dans sa position préférentielle.
0: Steven Gerrard et Frank Lampard. Ça marchait pas ensemble. Eux, ça marche pas ensemble.
1: Mets Dembélé en neuf et tu verras que ça marchera mieux. Moi, j'en suis convaincu.
0: Moi, je mets Dembélé sur le banc, peut-être. Moi,
1: aujourd'hui, ce qui me dérange, c'est que ben, justement, quand j'entends ça, c'est-à-dire que le mec, il a un statut de ballon d'or et de double champion d'Europe. Et le mec, si on doit en virer un sur les deux, on virera Dembélé par rapport à Mbappé.
0: Regarde, Benzema, ça n'a jamais marché en équipe de France, alors qu'il est ballon d'or, qu'il a gagné 5 Ligues des Champions aussi. Et ça n'a jamais marché.
1: Benzema, c'était différent. C'était un...
0: Benzema, il n'est pas moins fort que Dembélé.
1: Mais non, mais
0: il est même beaucoup plus constant sur toute sa carrière.
1: Il avait un côté tête de Turc aussi, un peu très imbu de sa personne.
0: Oui, non, mais quand il a joué, il n'a jamais été décisif et performant.
1: Il n'a jamais été très bon en équipe de France.
0: Ben voilà. Mais Dembélé non plus, depuis 10 ans. Ça fait 10 ans qu'il est là, Dembélé.
1: La différence, c'est que Benzema, quand il jouait en équipe de France, il jouait à son poste. Et en jouant à son poste, il était mauvais. Dembélé n'a jamais joué 9 en équipe de France. Et le jour où il va jouer. Et c'est ça que je suis en train de dire.
0: Déjà, on ne savait pas que c'était son poste, 9.
1: Mais oui, mais maintenant,
0: sauf Roland Courbis à Rennes. Il le savait déjà, lui.
1: Depuis 2 ans, on le sait. Mais Dembélé en 9, et je te dis que tu vois, c'est magique.
0: Par contre, il était mauvais en 10. Hein. Il était mauvais en 10, Dembélé.
1: C'est
0: hein.
1: pas son poste.
0: On est bien d'accord.
1: Mais Dembélé en 9, et tu vas voir que, comme par magie, ça va bien se passer. J'en suis convaincu.
0: Ah, mais moi, j'aimerais aussi.
1: J'en suis convaincu.
0: Surtout qu'on n'a pas de 9, donc autant
1: en
0: le
1: fait,
0: mettre lui.
1: En fait, Luis Enrique a montré la voie à Deschamps. Deschamps, il a juste à s'inspirer de ce qui. À un moment donné, quand t'es sélectionneur, que c'est pas du travail au quotidien, tu as des joueurs sur un temps imparti très court en général. Le but d'un sélectionneur, c'est quand même de mettre les joueurs dans les meilleures dispositions. C'est-à-dire que si tu as un joueur qui est performant sur un côté dans son club,
0: les joueurs vont le prendre pour le faire jouer dans l'axe. Ils ont leur meilleur poste.
1: Voilà.
0: On est d'accord.
1: Et ben Dembélé, il est performant où en ce moment ? En étant numéro 9 au PSG. Et ben fous-le, numéro 9 en équipe de France. Comme tu l'as dit très justement, Mbappé est capable de jouer à gauche, à droite.
0: Ah non,
1: mais le sur un côté.
0: Et toi, au final,
1: Mbappé, c'est pas grave.
0: Le meilleur schéma pour moi, c'est ça.
1: Tu mets Olise à droite. Parce que pour moi, à mon avis, Dembélé, Deschamps, à un moment donné, va arrêter avec ses 4. Il va repasser à un milieu. Là, plus la compétition va avancer, plus il va repasser à un schéma 4-3-3.
0: Moi, j'aimerais qu'il garde son schéma.
1: Donc, j'aimerais aussi, mais je pense qu'à un moment donné, on connaît Deschamps, on sait qu'il est capable de faire des changements. Tu mets Olise à droite, Mbappé à gauche, Dembélé en 9. Terminé.
0: Après, Dembélé qui en 10, plus, deuxième mi-temps était bon, Olise en 10.
1: Dembélé
0: hein.
1: qui est capable de revenir repiquer un peu dans le milieu de terrain pour faire le surnombre, ce qui permettrait
0: moi,
1: à Olise
0: à droite et Cherki en 10.
1: Mbappé de. Ah, Cherki, je suis pas fan. Cherki, c'est un mec que tu fais rentrer en cours de jeu.
0: T'as un bon impact payeur, ouais.
1: Mais c'est pas un mec sur qui tu vas miser mentalement sur une saison.
0: Et tu mets qui à droite alors ? Tu mets
1: Olise ?
0: Non, tu mets Olise.
1: Attends, un schéma à 4 ou à 3 ?
0: À 4.
1: À 4, je mets.
0: Tu mets Olise en 10 et à droite, tu mets qui ? Tu mets Doué alors du coup ?
1: Ouais, je mets Doué. Je mets Doué à droite. Olise dans l'axe. À gauche, je mets Mbappé. Et devant, je mets. Oui, c'est ça. Et devant, je mets Dembélé. Tout simplement.
0: Moi, je fais sauter Dembélé, je mets Mateta.
1: Donc, à mon avis,
0: je pense
1: mettons
0: aussi,
1: Dembélé dans les meilleures conditions. C'est quand même malheureux de se dire qu'on risque de se passer de Dembélé. J'ai l'impression de revoir le Dembélé d'avant Luis Enrique, c'est-à-dire que le gars qui a joué au Barça, rappelons-le quand même, qui a joué à Dortmund, qui a joué dans des grands clubs et qui jouait sur un côté, qui était un intermittent du spectacle, qui était capable de prouesses techniques, mais qui était toujours, finalement, on ressortait de ses matchs, on était toujours un peu frustrés.
0: Ou alors tu fais rentrer en cours de match.
1: Et bien, en équipe de.
0: Non. Tu peux être impact player. Hein.
1: Non. L'impact player par excellence, par contre, c'est Barcola.
0: Ah oui,
1: Barcola, tu vois, c'est typiquement le genre de joueur, si tu le mets titulaire, il sera trop prévisible. Par contre, tu le mets à 30 minutes de la fin quand l'équipe adverse est fatiguée, avec ses qualités de vitesse, de percussion,
0: prendre l'espace,
1: là, c'est typiquement le super sub.
0: Lancé par Olise, oui, voilà. Tout à fait d'accord.
1: Et c'est pour ça que d'ailleurs, Luis Enrique au PSG l'utilise plus. Lui, il réclame du temps de jeu, mais la vérité, c'est que Barcola, à un moment donné, il va falloir qu'il se dise et qu'il admette que c'est un remplaçant de luxe. Avec les qualités qu'il a, c'est un joueur qui est parfait pour entrer. En cours de match, il va mettre 3 mètres au défenseur. Bah, comme c'est ce qui s'est passé contre le Sénégal. Il est rentré, il a mis 3 mètres, il a marqué.
0: Dès qu'il cadre, c'est bon.
1: Et le mec, il fait une accélération. T'as les gars, ils sont 8 mètres derrière. Ouais. C'est
0: alors que parfois, il a très bon en vitesse, mais sa conduite de balle, parfois, c'est hasardeux. Et sa finition est hasardeuse.
1: En fait, le problème, c'est que techniquement, il n'est pas très bon. Et que si tu le mets titulaire, ses défenses techniques se voient trop. Ça se voit trop. Alors que si tu le fais rentrer 15-20 minutes, ça se voit beaucoup moins. Il va mettre sa qualité de. On va voir sa qualité de vitesse en premier. De percussion, et là on va dire, ah ouais, il est fort, il est bon, Barcola, il est bon dans ce registre là. Pour le coup, Dembélé, pour moi, c'est un titulaire qui devrait être un titulaire en puissance.
0: Je charrie un peu,
1: et qu'on devrait mettre en neuf.
0: Mais il faudrait le titiller. Je sais pas, peut-être que pour le match 2 contre l'Irak, il faudrait faire quelque chose. À mon avis, il y a des changements à faire. Mais
1: puisqu'on en est dans l'analyse individuelle des joueurs de l'équipe de France, est-ce que tu as des joueurs, des tops, des flops
0: J'en ai quelques-uns. J'ai une interrogation déjà. J'étais un peu désagréablement surpris par Mike Maignan.
1: Oh là là là là, oh là Mike Maignan a fait un match cataclysmique.
0: On a failli s'en prendre 3 en première mi-temps.
1: Il a montré une sacrée fragilité, j'ai trouvé.
0: Parce que le but refusé sur hors-jeu, il n'était pas dessus.
1: Et même à la fin, là, où ça a failli faire 3-2, là, où il prend le ballon comme ça, il est à deux doigts de se le rentrer. Finalement, il a.
0: Alors bon, en 2, on a Lucas Chevalier, en 3, Areola. On a très pas fragile. Vraiment grand monde.
1: Très fragile.
0: Mais voilà. Très grosse interrogation. Alors après, moi, le flop, puis moi je le dis depuis très longtemps, il n'a plus le niveau, il ne doit même pas être sélectionné. C'est à gauche, c'est Théo Hernandez. Soit offensivement, défensivement. Offensivement, il a essayé de passer 2, 3, 4 fois, il n'a pas passé. Et il s'est fait prendre de vitesse et qui Mbaye, il a pris de vitesse. Il lui a mangé.
1: Alors Théo Hernandez, à un moment donné, pendant le match, c'est quoi pendant le match? Je me suis même surpris à me dire.
0: C'est un petit prototype d'azote.
1: Il a fait 2-3 interventions. Je me suis dit, ah, tiens, il est solide, il est dans son match.
0: Il a fait une bonne intervention au début.
1: Et puis 10 minutes après, Ibrahim Mbaye lui fait un crochet, on va dire un crochet de l'espace quand même. Franchement, il a. Théo Hernandez sur le cul et derrière ça fait but pour le Sénégal. Ouais. Je me dis en fait dès que ça devient un tout petit peu difficile, il y a plus personne.
0: Il y a un gros problème de latéral gauche. Moi je le mets plus. Ouais, alors on a pas grand chose, mais
1: un gros problème de latéral de gros problème de latéral en
0: ça,
1: France.
0: À droite, Koundé c'est guère mieux.
1: C'est pas bon.
0: Offensivement, c'est pour ça en deuxième mi-temps il est dit de plus monter Deschamps, il est resté plus bas.
1: Alors que paradoxalement on a une charnière centrale Upamecano Saliba Upamecano a sorti un match masterclass
0: énorme. Je me rappelle pourtant ces 2-3 premières sélections il était très mauvais, mais alors maintenant
1: je me rappelle qu'on était les premiers tous les deux à se moquer de lui en disant notamment ce premier match qu'il avait fait le Bayern.
0: Tu te rappelles
1: le Bayern avait perdu 6-0 je crois, c'est 5-0 4 buts pour lui, c'était que pour lui, un amateur qui était sur le terrain.
0: Et la paire avec Saliba, ça fonctionne très très bien. Je ferai reposer Saliba au deuxième match parce qu'il a des soucis au dos, donc je mettrai ou Konaté ou pourquoi pas Lacroix. Mais la charnière centrale est très très bonne.
1: Ouais.
0: Latéral droit, problème.
1: Zahir Emery à droite.
0: Zahir Emery.
1: Et là, tu vois le match contre l'Irak qui arrive sans manquer de respect à l'Irak.
0: Faut en mettre d'autres.
1: Ça devrait être un carton pour la France.
0: Parce qu'il faut challenger les gars, les titulaires à un moment. Faut un peu les booster.
1: Si j'étais Deschamps, j'en profiterais pour faire tourner un petit peu.
0: Pareil.
1: Tu vois, je mets Zahir Emery latéral droit. J'en profite pour replacer Dembélé en faux neuf.
0: On essaie.
1: Pourquoi pas.
0: Bah ouais,
1: voilà.
0: Exact.
1: Tu peux mettre Cherki si tu veux. Tu peux mettre Doué. Tu peux mettre Koné aussi au milieu de terrain en sortant Rabiot.
0: On va en parler. Mais en plus, l'avantage qu'on a, je trouve, par rapport à beaucoup d'autres équipes, c'est qu'on a un gros banc. On a une belle profondeur de banc, contrairement à d'autres grosses équipes. Oui. Après, au milieu, pourtant, je suis le premier à ne pas aimer ce joueur. Toute l'année, je l'ai tout le temps déglingué. Mais il a fait un très bon match au milieu, c'est Rabiot.
1: Alors, il a fait une très bonne deuxième mi-temps.
0: Ouais. Même, il a surnagé en première parce que les autres.
1: Ça a été le seul à être un peu hors de l'eau, c'est vrai. Mais parce que la première mi-temps était catastrophique de tous les joueurs. Pas un tir, pas une occasion.
0: Heureusement qu'on a une bonne défense. Qu'on a fait deux ronds et qu'ils sont pas affolés en défense.
1: Si le Sénégal sort à la mi-temps à 1-0 pour eux, c'est pas du tout un scandale.
0: Il peut y avoir 2-0.
1: Il peut même y avoir 2-0.
0: Et Rabiot, bon match. Et Tchouaméni, moi je l'aime pas, comme d'habitude, je trouve transparent. Moi je testerai soit Rabiot.
1: C'est un joueur qui me laisse complètement indifférent.
0: Tu vois, pour l'Irak, je ferais ou Rabiot Koné, et pas que Koné en plus pète le feu, ou même je ferais, c'est l'Irak, pourquoi pas un Kanté Koné. Un double pivot comme ça, ça peut très très bien marcher. En plus, un qui est plus 6.
1: Et Zahir Emery au milieu, non, tu le testerais latéral droit. Ouais, latéral droit à la place de Koundé.
0: Kanté qui est plus 6 et Koné qui est un peu plus 8 et qui peut plus casser de ligne. Je testerai ça, et devant, sur le match, Mbappé, je trouve qu'il fait un match de merde, sauvé par ses deux buts. Alors, en première intention, très très fort.
1: Sauvé par
0: ses deux buts. Le deuxième est extraordinaire, le premier est pas mal aussi. Mais en première mi-temps, il a raté tous ses contrôles, tous ses dribbles.
1: D'ailleurs, ceux qui transmettent le trophée d'homme du match à la fin ne s'y sont pas trompés. On aurait pu le donner à Mbappé parce qu'il a mis un doublé. Et finalement, ils l'ont donné à Olise, qui est largement mérité et logique. Parce que sans lui, Mbappé passe à côté de son match.
0: Mais qu'est-ce qu'il est fort, Olise.
1: Pour moi, c'est bien, on en revient à ce que je disais tout à l'heure, pour moi, on parle du statut de Mbappé, mais pour moi, tu as deux joueurs qui aujourd'hui sont supérieurs à lui depuis un an et demi, c'est Olise d'un côté et c'est Dembélé de l'autre. Qu'on le veuille ou non, Mbappé n'a un statut qu'en équipe de France. Au Real, on voit que ça ne marche pas. Au PSG,
0: pourtant,
1: sur les deux dernières saisons,
0: ça
1: plante, mais ça ne gagne pas. Ça ne fait pas gagner, tu ne gagnes pas de titre. Ouais. Voilà, malheureusement. Tu gagnes,
0: c'est le problème de la carrière d'Mbappé.
1: Ferguson, qui était ton idole, qui était le très grand entraîneur de Manchester United, disait, lui, avec une attaque, on gagne les matchs, mais avec une défense, on va gagner des titres. Voilà.
0: C'est ça. Deschamps pense un peu la même chose d'ailleurs.
1: Et Mbappé marque des buts avec le Real, il leur fait gagner des matchs, mais au final le Real n'est pas champion d'Espagne.
0: C'est le problème de la carrière d'Mbappé quasiment. Bon, il a quand même des titres, hein, il est quand même champion du monde, mais Ouais, ouais.
1: Et, il nous reste et 30 secondes,
0: Noël. Très mauvais. Et pourtant, ouais, Olise, moi, je le préfère malgré tout à droite, surtout quand on voit sa saison au Bayern à droite. J'étais un peu moins convaincu quand il est milieu, mais là, il était numéro 10. Il distribue pareil, en fait. Quoi. Il était meilleur sur le match au milieu qu'à droite.
1: C'est bon. Un joueur exceptionnel. Pour moi, je le classe dans la catégorie des cracks.
0: On a de la chance,
1: vraiment.
0: On a de la chance qu'il ait choisi la France. Hein, parce que,
1: à un moment donné, il fait un contrôle poitrine, contrôle orienté. Il met le joueur sénégalais, mais dans le vent, 3 mètres sur. Et c'est là où il fait sa passe sur le premier but.
0: Il a changé.
1: Et les passes qu'il fait, il a fait 2-3 passes là, qui étaient dans des.
0: Alors, normalement, c'est 2 passes D, mais la deuxième. Incroyable. La deuxième pas été prise en compte par la FIFA.
1: Non, pardon. Parce que c'est le. Ouais. Si on regarde bien, c'est le joueur sénégalais qui la touche.
0: Ouais. Mais bon, et à souligner quand même aussi, parce qu'à chaque fois on tombe sur Deschamps en disant c'est pas un tacticien, c'est pas machin. Il a eu la vision du jeu à la mi-temps, quand même, de réorganiser tactiquement le truc. La victoire, on lui doit aussi à lui, quand même. Lui et à son coaching.
1: Après, sur les deux dernières Coupes du Monde, il nous a amené deux fois en finale. Donc,
0: Deschamps. À part composer un groupe, il ne sait rien faire d'autre. Bah non, je suis désolé, il sait quand même lire leur match. Il était déjà entraîneur quand il était joueur sur le terrain. Il fait la même chose là, et c'est lui qui a réorganisé. Et la deuxième mi-temps n'a rien à voir.
1: On file en pause, et juste après, déjà, je te propose qu'on évoque rapidement les tops et flops des équipes qu'on voit, qui nous ont plu et sur lesquelles on miserait un billet pour la suite de la compétition. Restez avec nous, à tout de suite.

0: On est de retour et si vous nous rejoignez, on évoquait juste avant, on faisait un petit bilan équipe de France avec les tops et flops du match contre le Sénégal. Alors, on enchaîne tout de suite avec les tops et flops cette fois-ci des autres équipes. Et
1: quand même, la France a quand même battu une grosse équipe en premier tour, qui est quand même championne d'Afrique des Nations en titre, même s'ils ont perdu sur tapis vert. Ils n'ont pas battu n'importe qui en premier tour et c'est très bien.
0: Il n'y a eu que trois affiches sur ce premier match, c'était France-Sénégal, Angleterre-Croatie,
1: fallait pas louper l'entrée. Non. Voilà, c'est très bien. Et du coup, ils peuvent faire tourner sur l'Irak avant d'affronter les Golgothes norvégiens.
0: Aurel, deux équipes que tu vois top sur ce premier match et que pourquoi pas tu vois aller un peu loin dans cette compétition.
1: Moi, j'en ai un peu plus, mais sur les équipes qui ressortent sur le premier tour, il y a l'Angleterre, moi qui m'a fait très très forte impression contre la Croatie, 4-2.
0: Ouais, pas mal du tout. Très beau match.
1: Ce milieu, Declan Rice, Anderson, Bellingham qui fait un bon match, et Harry Kane qui est le meilleur attaquant, je pense aujourd'hui, l'un des meilleurs neufs du monde.
0: Harry Kane qui va finir meilleur buteur de cette compétition, je vous l'annonce.
1: Peut-être.
0: Il y aura un match avec Mbappé, je pense. Mais...
1: Une bonne défense. Et puis, ils ont un super coach qui ne fait pas dans le sentiment.
0: Non, lui, par contre, lui, pour le coup, lui n'est pas pris en otage par ses joueurs.
1: Thomas Tuchel, il n'a pas pris Foden. Il a fait des choix très forts sur sa liste. Il assume.
0: Lui, il n'est pas là pour plaire à qui que ce soit. Hein.
1: Non. Et c'est très bien. Et l'Angleterre m'a vraiment surpris. Alors, l'Argentine.
0: L'Allemagne
1: L'Allemagne aussi, ouais. L'Allemagne.
0: L'Allemagne, pas mal. J'aime bien cette génération qui arrive.
1: À Nagelsmann.
0: C'est une Allemagne rajeunie, je trouve. Qu'on trouvait un peu vieillissante sur les autres éditions. Mais là, c'est
1: Moussiala,
0: une Allemagne très rajeunie.
1: Revient bien. J'adore ce joueur.
0: Havertz, Moussiala,
1: Wirtz. C'est quand même pas mal. C'est pas mal du tout.
0: C'est pas mal du tout, ouais.
1: Très bon coach aussi. Ouais. Après, je disais l'Argentine. Moi, j'étais assez surpris. Je m'attendais pas à retrouver l'Argentine à ce niveau-là. Même ils ont tous été bons, le milieu de terrain qui protège Messi, De Paul,
0: l'Argentine,
1: McAllister.
0: Qui sur les 6 dernières années reste sur 2 Copa América
1: et qui ne joue que pour Messi. Et Messi de retrouver, on en pense ce qu'on veut, je ne suis pas le plus grand défenseur de Messi, mais bon, à 39 ans, il joue comme il a toujours joué, il a cette vision du jeu.
0: Mais Messi n'a plus Di Maria à ses côtés, donc ça va être compliqué.
1: C'est vrai, mais il a toute l'équipe pour lui malgré tout. Mais c'est vrai, alors on en a déjà parlé. Tous les titres de Messi en Argentine, soit la Copa América, la Coupe du Monde ou les Jeux Olympiques, c'est grâce à Di Maria qui a toujours été décisif.
0: Et qui a été le meilleur Argentin sur ces 15 dernières années.
1: Et l'Argentin le plus sous-évalué de l'histoire.
0: Ça, c'est clair et net.
1: Après, dans les dernières équipes que je mets en top, bon, je mets quand même la France. Et surprise, j'avais oublié d'en parler la dernière fois, et c'était un beau match. Des deux équipes d'ailleurs qui m'ont surpris, c'est Pays-Bas-Japon. Alors Pays-Bas pour moi qui n'est pas un grand Pays-Bas depuis 30-40 ans.
0: Non mais qui risque d'être un Pays-Bas solide.
1: Et un Pays-Bas chiant à jouer. Ouais. Mais surtout le Japon. Ils ont été menés deux fois au score et ils sont revenus deux fois, ils font 2-2.
0: Ah c'est des fourmis les Japonais,
1: ils sont très techniques, très collectifs.
0: Ça lâche rien.
1: Ça manque un peu de physique, mais en plus ils ont mis en place une manière de travailler depuis 2 ans presque en mode club. Ouais. C'est-à-dire tous les 2-3 semaines ils se retrouvent, même quand il n'y a pas de matchs internationaux, ils se retrouvent pour bosser ensemble depuis 2 ans. Et bah c'est pas mal du tout le Japon, ça peut être une petite surprise. Après dans les flops, très rapidement
0: L'Espagne,
1: je m'attendais à beaucoup mieux.
0: L'Espagne qui depuis 2010, donc depuis son dernier titre de champion du monde, a eu l'occasion de faire 2 autres Coupes du Monde derrière, 2018-2022, qui n'a gagné que 3 matchs de Coupe du Monde depuis...
1: 2014 aussi, ils étaient champions du monde en 2010, il y en a 3 même.
0: 2014, 2018, 2022, exactement, il y en a 3. Donc sur les 3 dernières Coupes du Monde, depuis leur titre de champion du monde en 2010, ils n'ont gagné que 3 matchs en Coupe du Monde. Donc on parle toujours de l'Espagne, mais au final,
1: ils sont
0: incroyable.
1: Champions d'Europe en titre.
0: Oui, champions d'Europe en titre,
1: Moi je m'attendais beaucoup mieux, c'était contre qui, le Cap-Vert, non?
0: Ouais, le Cap-Vert.
1: J'étais très déçu de l'Espagne, je m'attendais à beaucoup mieux.
0: Non, moi je mise pas une cacahuète sur l'Espagne.
1: Le Brésil, je m'y attendais, ils sont pas... Voilà,
0: non, mais
1: décevant, mais c'est un petit Brésil et voilà. Le Portugal.
0: Il y a trop d'ego dans le Brésil.
1: Portugal, pour moi, c'est le flop aussi du premier tour, mais c'est ce qu'on disait tout à l'heure, c'est ce problème Cristiano Ronaldo qui, lui, vraiment phagocyte et prend en otage le sélectionneur et l'équipe et les joueurs. Il doit être sélectionné, il doit être titulaire. Et bah non, il avance plus le gars, il a 42 ans, 40 ans, je sais plus.
0: Allez, il nous reste 20 secondes.
1: Alors qu'on voit le matériel qu'ils ont, c'est dommage.
0: Il nous reste 20 secondes, t'as 20 secondes pour me donner tes 4 derniers, ton dernier carré de Coupe du Monde là que tu vois.
1: France, Angleterre, Allemagne,
0: Bah, c'est à condition que ces équipes-là ne se rencontrent pas.
1: Et
0: avant,
1: probablement Argentine. Choses, mais... okay. Ouais. Je crois que c'est la finale potentielle peut être France-Argentine.
0: Okay.
1: Elle est la belle.
0: Écoute, je suis pas loin de penser comme toi. Je verrai peut-être le Maroc ou quoi refaire un.
1: Ils n'ont pas été fous contre le Brésil non plus.
0: Ils
1: n'ont
0: pas été
1: fous,
0: mais ils ont été supérieurs au Brésil quand même. Mais je suis pas loin de. En
1: mais
0: tout cas, Angleterre-Allemagne. France, et après moi depuis le début je dis que le Portugal sera champion du monde, mais donc du coup je vais enlever l'Argentine et je vais mettre le Portugal.
1: S'ils arrivent à mettre Cristiano Ronaldo sur le banc, à mettre Gonzalo Ramos, tu vas voir ça va tout changer.
0: Ils ont quand même une belle équipe.
1: Ah oui. Aurèle, on passe, c'est ça qui est dommage.
0: On passe tout de suite aux infos en vrac, on en a enfin fini avec cette Coupe du Monde.
1: Ah j'en peux plus, entre les émissions PSG, Ligue des Champions et Coupe du Monde, quand est-ce qu'on parle de l'Ultimate Frisbee?
0: Ah là là, on fera une émission spéciale Ultimate si tu veux une prochaine fois. Info en vrac, Aurèle,
1: Wimbledon bientôt en plus.
0: Je te distille des infos, tu t'en fous pas, tu réagis pas.
1: Neuer, je m'en fous. Ah non, pardon.
0: Neuer, donc le gardien de la sélection allemande, 125 sélections.
1: La légende.
0: Oui. Annonce qu'il prend sa retraite internationale
1: pour
0: après
1: la deuxième
0: la coupe
1: fois.
0: Du monde.
1: Il est déjà sorti de sa retraite. Il a pris sa retraite déjà il y a 3-4 ans. Hein.
0: Alors ça te fait quoi de savoir que Neuer va à un moment donné, il faut qu'il s'en aille.
1: À un moment, il faut qu'il s'en aille. Mais même, voilà, c'est tous ces gars-là qui s'accrochent. Il aurait déjà dû la prendre. Il n'aurait même pas dû sortir de sa retraite. C'est
0: oui,
1: comme d'autres qui devraient déjà l'avoir pris. Dzeko,
0: surtout depuis
1: Cristiano,
0: qu'il est sorti
1: Modric,
0: de sa retraite, il est moins bon, je trouve. Quand même.
1: Bon, après, ils n'ont pas vraiment d'alternative non plus. Donc voilà.
0: Ok.
1: Mais bon, bonne retraite. Merci pour tout ce que tu as fait.
0: Exactement.
1: Immense gardien, peut-être l'un ou le meilleur de l'histoire, probablement. Ouais.
0: Certainement. Dans le flou concernant son nouvel entraîneur, le Paris FC aurait ajouté Liam Rosenior à sa shortlist. Alors on rappelle que pour l'instant, ils ne savent toujours pas si Comboiré va continuer ou pas, parce qu'il doit subir une opération ou non du genou. Donc ils sont dans l'expectative par rapport à leur entraîneur. Donc ils ont coché Liam Rosenior, ancien entraîneur de Strasbourg et Chelsea.
1: Que Chelsea allait débaucher à Strasbourg et puis qu'il s'est planté, ils l'ont balancé comme une merde.
0: Écoute-moi,
1: pourquoi pas,
0: je serais hypé.
1: Moi j'ai déjà dit dans une précédente émission, je veux qu'on donne sa chance à Comboiré sur une saison complète, vu ce qu'il a fait en deuxième partie de saison.
0: Comboiré veut rester, la seule incertitude,
1: donc,
0: c'est l'état de son genou.
1: J'espère qu'il reste, après si c'est Rosenior, je m'en fous.
0: Le Real Madrid prêt à débourser 220 millions pour recruter Mikel Olise.
1: Il les vaut, je pense.
0: Oui.
1: Vu les prix du marché, vu ce qu'il fait, vu la saison stratosphérique qu'il a faite au Bayern. Après, je ne lui conseille pas d'aller au Real, pas en ce moment, qui reste au Bayern.
0: 220 millions, ça frôle le transfert record détenu par Neymar.
1: Je lui conseille quand même de rester au Bayern. Le Real, pseudo plus grand club du monde, ça me fait rire.
0: Je suis d'accord, ou alors qu'il vienne au PSG. Ouais.
1: Ou à l'OM.
0: Info OM, justement, Younes Belhanda, ancien joueur marocain, a déclaré, je cite, « L'OM est devenu un club quelconque, ce n'est plus un grand club, il va falloir que les supporters l'entendent. » Moi, c'est ce que je dis, personnellement, c'est ce que je dis depuis des années. Donc,
1: il y a quelques émissions, j'avais dit quand on a fait le bilan de la saison Ligue 1, qu'ils finissent 5e du championnat, c'est leur place. Ils sont 5e, c'est leur place aujourd'hui. Et en effet, les supporters doivent l'accepter, le comprendre. Surtout que, vu les sanctions financières qu'ils viennent d'avoir de la part de l'UEFA, où ils sont pris une amende de 10 millions, où ils vont devoir rentrer dans les clous du fair play financier pour ne pas être suspendus de compétition pendant les 3 ans à suivre, qu'il va falloir recruter low cost, et il va falloir accepter les vaches maigres, le temps des vaches maigres, et accepter de redescendre d'un cran et accepter enfin que, on est le Marseille est dans et derrière d'autres clubs en France, 5e, 6e, c'est leur place, acceptez-le, oui.
0: Aurélie, il nous reste 5 minutes pour terminer par des petits jeux. Alors, amis auditeurs, vous pouvez évidemment jouer aussi de votre côté si vous êtes en voiture, sous la douche, en train de manger, peu importe. Petit quiz sur la Coupe du Monde.
1: Encore
0: 5 questions. Bah oui, parce qu'on reste quand même dans la thématique.
1: Mais oui.
0: 5 questions que je te pose. On va voir si... On va voir si tu es toujours cette légende, cette bibliothèque ambulante du foot.
1: Tu mets la pression à chaque fois.
0: Oui, mais à chaque fois, tu mets la barre tellement haute. Donc tu vas voir, ça va crescendo au niveau de la difficulté. Quelles sont les deux nations à avoir inscrit le plus de buts en Coupe du Monde? Quoique la première est déjà pas mal quand même.
1: Avoir inscrit le plus de buts en Coupe du Monde.
0: Il y en a deux qui sont au-dessus des autres et de loin.
1: Brésil et Allemagne.
0: Incroyable. Brésil, 237 buts et l'Allemagne, 232. Alors, c'est des stats qui datent d'avant la Coupe du Monde. Là, le Brésil, l'Allemagne est certainement passé devant puisqu'ils ont marqué 7 buts contre le Curaçao.
1: Je me rappelle qu'il y a quand même des buteurs comme Gerd Müller ou comme Ronaldo.
0: Et la France n'est que 4e avec 136 buts, je crois.
1: Alors qu'elle n'a pas participé à autant de Coupes du Monde que l'Allemagne ou le Brésil.
0: Quel pays a le plus souvent organisé la Coupe du Monde? On en a déjà plus ou moins parlé tout à l'heure.
1: C'est le Mexique.
0: Ouais. Trois Coupes du Monde, 70, 86 et 2026. 70 remporté par le Brésil de Pelé, 86 remporté par l'Argentine de Maradona. Est-ce qu'une autre légende va la remporter au Mexique en 2026, sachant que quand même, pour le coup, la finale ne se fera pas au Mexique, mais aux États-Unis.
1: Ah bah, ce sera la France de Lucas Digne.
0: Quel est le plus jeune joueur? Ah, attends, là c'est compliqué. Quel est le plus jeune joueur à avoir disputé une Coupe du Monde?
1: Alors
0: je te donne un indice.
1: Michael Owen.
0: Alors, t'es pas loin parce qu'il est, il fait partie du royaume Kingdom Realm.
1: Il joue pas pour l'Angleterre?
0: Non.
1: Ah c'est quoi? C'est qui?
0: C'était en 82 je crois.
1: En 82.
0: Ouais.
1: Oh là là.
0: C'est nord-irlandais.
1: Ah j'ai pas. J'ai. Non, pas non.
0: Norman Whiteside.
1: Oh non,
0: 17 ans et 41 jours.
1: Non, je savais pas.
0: Bon, il y avait aussi Pelé dans la liste.
1: Mais oui, oui, oui, bah oui.
0: Qui a commencé à moins de 18 ans.
1: Ouais.
0: Qui a créé le trophée de la Coupe du Monde de football?
1: L'actuel?
0: Parce qu'il
1: avant, c'était Jules Rimet.
0: C'est ça. Et... Alors, il faut savoir que le trophée, ça date de 1970, parce que le trophée Jules Rimet a été conservé par le Brésil, qui avait gagné trois Coupes du Monde d'affilée, donc la dernière en 70. Ils ont conservé donc, le trophée Jules Rimet, qui était. Ça représentait une madone avec des ailes comme ça. Ouais. Et donc, ils ont eu l'idée de refaire un nouveau trophée.
1: Qui est joli d'ailleurs.
0: Bon, qui est très très beau, qui est même
1: mal,
0: plus beau que l'ancien,
1: ah,
0: je
1: oui,
0: trouve.
1: Ah, oui.
0: Et c'est l'italien Silvio, je te le dis parce que tu ne l'as pas.
1: Ah non, pas du
0: C'est l'italien Silvio Gazzaniga. Qui l'a créé en 1970. Il y a eu 53 propositions venues d'autres partout dans le monde et c'est la sienne qui a été retenue.
1: Okay. T'aimes bien me faire des questions sur les trophées. Hein. Déjà la dernière fois sur la.
0: J'adore les trophées. Je trouve que certains sont très moches, mais d'autres sont très très beaux.
1: Moches, ouais.
0: Et le trophée de la Ligue des Champions et le trophée de la Coupe du Monde sont particulièrement très beaux, je trouve.
1: Oui.
0: Quel joueur emblématique, dernière question, quel joueur emblématique a soulevé justement pour la première fois ce nouveau trophée? Donc je t'ai donné un indice, il a été créé en 70.
1: C'est Pelé.
0: Non, et non, Pelé a soulevé le dernier Jules Rimet.
1: Ah.
0: Donc la Coupe du Monde d'après, c'était 74.
1: Ah bah c'est Franz Beckenbauer.
0: C'est Franz Beckenbauer qui a soulevé le nouveau trophée pour la première fois.
1: Ah oui, tout à fait.
0: Magnifique.
1: Ah oui. Ok, bah, très intéressant tout ça. Ouais, ouais,
0: pas mal. Tu avais un petit jeu, je crois.
1: Ouais, un petit jeu. Alors je fais pas ma chronique l'œil dans le rétro, mais c'est quand même un œil dans le rétro. On va rester dans la Coupe du Monde. C'est le jeu tu prends ou tu laisses.
0: Tu as littéralement 3 minutes.
1: Je te donne des choix entre deux joueurs. Tu prends ou tu laisses.
0: Bon.
1: Et j'ai fait sur les meilleurs buteurs de la Coupe du Monde, de chaque Coupe du Monde, année par année.
0: Ok.
1: Alors on va.
0: À chaque fois, je dois en prendre un sur les deux que tu me proposes.
1: Et tu gardes, ouais.
0: Ok.
1: Moi, je commence en 58 parce qu'avant, je te fais pas Léonidas et compagnie. Alors on part en 58, donc c'est juste Fontaine. Alors après, c'est 62, c'est Garrincha. Entre Juste Fontaine et Garrincha.
0: Oh.
1: Tu prends, tu laisses.
0: Tu prends qui, je vais dire Juste Fontaine parce que je suis patriote.
1: C'est ça. Qui est le meilleur ou qui tu gardes? Tu connais le jeu.
0: Ouais.
1: Ok, donc tu gardes. Après 66, donc entre Juste Fontaine et Eusebio. En 66.
0: Ah, Eusebio, allez.
1: Ok. Après, entre Eusebio et en 70, Gerd Müller, 10 buts en 6 matchs, je rappelle.
0: The Bomber.
1: Eh oui.
0: J'ai du mal avec les Allemands. Non, je vais garder Eusebio quand même.
1: Ah ouais. Ah, ok.
0: Ouais,
1: okay
0: ouais. Ouais.
1: Ah, qui est un immense joueur, mais au niveau buteur. Je te passe 74, on s'en fout. Allez, entre Eusebio et Mario Kempes en 70.
0: On s'en fout 74.
1: Non, allez, si je fais le fait. Entre Eusebio et Gregor Lato, le Polonais.
0: Oui, non, Eusebio.
1: Voilà, je savais. Entre Eusebio et Mario Kempes.
0: Non, Eusebio quand même. Mario Kempes, je suis pas fan en vrai.
1: Moi non plus. Ok, entre Eusebio et en 82, Paolo Rossi.
0: Oh, pff, Eusebio.
1: Bien sûr. Ok, entre. ouais. Entre donc Eusebio et en 86, entre Eusebio et Gary Lineker.
0: Oh, Eusebio.
1: Ok. Entre Eusebio et en 90, Salvatore Schillaci. Toto Schillaci.
0: Non, Eusebio quand même.
1: Ok. Entre Eusebio en 94, il y en a deux, entre Eusebio et Oleg Salenko.
0: Oh là là, mais c'est quoi ces joueurs? Non mais Eusebio, il va aller au bout, tu vois.
1: Entre Eusebio et Risto Stoïkov.
0: Ah,
1: ton meilleur buteur en 94.
0: Là on commence à parler, je vais dire Risto Stoïkov.
1: Ok, entre Risto Stoïkov et en 98, Davor Šuker.
0: Stoïkov.
1: Ok, là on va encore augmenter, entre Risto Stoïkov et en 2002, Ronaldo Nazario, le Brésilien.
0: Ah, R9, obligé,
1: Le
0: plus grand de tous les temps.
1: Ok, entre Ronaldo et en 2006, Miroslav Klose.
0: Oh, R9.
1: Ok, alors après, il y en a 4 en 2010. Hein. Entre Ronaldo et Diego Forlan.
0: Ronaldo.
1: Ronaldo Thomas Müller.
0: Ronaldo.
1: Ronaldo Wesley Sneijder.
0: Ronaldo.
1: Ronaldo David Villa.
0: Ronaldo.
1: Ok, on passe en 2014, entre Ronaldo et James Rodriguez.
0: Ronaldo.
1: Ok, 2018, entre Ronaldo et Harry Kane.
0: Ronaldo.
1: Ok. Entre Ronaldo et en 2022, Kylian Mbappé.
0: Non, mais Ronaldo, mais mille fois. Mille
1: ok,
0: fois,
1: alors
0: mille
1: maintenant,
0: j'en rajoute. C'est le meilleur avançant de l'histoire du football.
1: Qui sont dans les classements des meilleurs buteurs de l'histoire de la Coupe du Monde,
2: plusieurs Coupes du Monde cumulées, entre Ronaldo et Pelé.
0: Ronaldo.
2: Oh, entre Ronaldo et Jürgen Klinsmann.
0: Ronaldo.
2: Entre Ronaldo et Gabriel Batistuta.
0: Batigueule, j'avais beaucoup, ouais, mais aussi. Ronaldo. Ouais.
2: Et entre Ronaldo et Lionel Messi.
0: Ah non, Ronaldo.
2: Ok, ça marche. Je suis assez d'accord avec toi.
0: Oui, mais R9, qui a fait toute sa carrière sur un genou et qui a été monstrueux. Donc,
2: et qui est revenu après plusieurs blessures au genou.
0: Il n'a pas d'équivalent à son poste. C'est le meilleur avant-centre que le football ait connu, je crois.
2: Ah, j'ai pas mis Romario, mais Romario apparaît pas. Il aurait pu avoir Romario ou Van Basten, mais bon, ils n'ont pas marqué vraiment les Coupes du Monde.
0: On a terminé ou t'as un autre jeu?
2: Non, c'est fini. Mais voilà. Écoute, c'est un petit œil dans le rétro différent, mais c'en est un.
0: Je te félicite parce qu'on a respecté le timing.
2: Ouais, c'était short, mais on y est.
0: Écoutez, merci à tous pour cette dernière émission. J'espère qu'elle vous plaira. En tout cas, nous, on a pris beaucoup de plaisir à la faire. On a déjà hâte d'être en septembre, à la rentrée.
2: Débriefer la Coupe du Monde.
0: Ouais, avec peut-être une nouvelle tête, on vous en dit pas plus, c'est encore dans les cartons, on va voir, on va essayer
2: on
0: de...
2: On y travaille,
0: mais on vous
2: la
0: en
2: nouvelle
0: dit pas
2: voix
0: plus.
2: De 100% foot.
0: Ce sera la nouvelle voix de 100% foot, évidemment. Prenez soin de vous, belle Coupe du Monde si vous la regardez, et un bel été à tous, merci beaucoup.
2: Salut à tous.

Bonjour à toutes et à tous, vous êtes à l'écoute de Radio Grille Ouverte 88.2 et voici l'agenda du dimanche. Aujourd'hui, dernier jour du festival Mère Nature qui s'est installé à La Salle en Cévennes. Au programme, retrouvez aujourd'hui des ateliers, des balades botaniques, des conférences, un marché de producteurs et productrices, des paysans et paysannes herboristes et des intervenants spécialisés, passionnés et engagés pour partager et transmettre leur savoir. Dernier jour de la troisième édition du festival Mère Nature qui s'est installé jusqu'à aujourd'hui au village de La Salle en Cévennes. Également aujourd'hui, dimanche 21 juin, a lieu la fête de la musique sur Alès. À partir de 18h30, retrouvez une animation flamenco avec l'association Soledad sur la place de l'Abbaye. À 19h, le spectacle de danse du LNB Studio sur la place de la Mairie. 19h30, chant de la chorale en chantant sur la place Jean Castagnaud. Au même moment, toujours à 19h30, une soirée swing face au restaurant Steakhouse, boulevard Louis Blanc. Toujours à 19h30, des concerts aux terrasses du Bosquet. À 20h, de la danse en ligne avec le Seven Dance Country à l'espace André Chanson. Au même moment, concert du groupe 2058 à la chapellerie Bérénice. À 20h15, la chorale gospel Evia sur la place de la Mairie. 20h30, le concert de Phoenix Musical dans l'impasse de l'Évêché. Et 21h45, animation au Fort Vauban. Voilà pour le programme de la fête de la musique. Et pour ce petit agenda du dimanche, midi passé de quelques minutes tout de suite, c'est la chronique « L'assiette qui fait du bien », chronique proposée par Karine. On vous souhaite une bonne écoute et un bon appétit à toutes et à tous.

Et si votre faim de 16 heures n'était pas un problème de gourmandise, mais un problème de déjeuner? Bonjour et bienvenue sur RGO, je suis Carignon. Chaque semaine, je vous partage des clés simples pour mieux manger, retrouver votre énergie et vous sentir bien dans votre corps comme dans votre tête, sans jamais renoncer au plaisir. Avec l'arrivée de l'été, beaucoup de personnes ont naturellement envie de manger plus léger. Et c'est tout à fait normal. Quand il fait chaud, on a davantage envie de crudités, de fruits, de fraîcheur. Mais aujourd'hui, j'aimerais attirer votre attention sur une erreur très fréquente. Confondre un repas léger avec un repas insuffisant. Parce qu'une salade verte, quelques tomates, un peu de concombre et quelques radis peuvent être très rafraîchissants. Mais cela ne suffit pas toujours à nourrir le corps. Et c'est souvent là que commencent les difficultés. On termine son déjeuner avec l'impression d'avoir été raisonnable. On se dit même parfois qu'on a été sage. Puis vers 16 heures, les envies arrivent. L'envie de biscuits, l'envie de chocolat, l'envie de grignoter quelque chose pour tenir jusqu'au dîner. Et souvent, la culpabilité s'invite elle aussi. Je manque de volonté. Je suis trop gourmand. Je n'arrive pas à me contrôler. Pourtant, ce n'est pas forcément le vrai problème. Si vous avez très faim à 16 heures après une simple salade à midi, le problème n'est peut-être pas votre gourmandise. C'est peut-être votre déjeuner. Car pour fonctionner correctement, notre organisme a besoin de carburant, des protéines, des bonnes graisses, des fibres et bien sûr des légumes. Une salade peut tout à fait devenir un excellent repas, à condition d'y ajouter ce qui nourrit vraiment. Des œufs, du poisson, des légumineuses, du poulet, quelques noix ou amandes, un filet d'huile d'olive de qualité. Autrement dit, le problème n'est pas la salade. Le problème, c'est la salade qui reste seule. Manger léger ne devrait pas signifier avoir faim quelques heures plus tard. Une assiette qui fait du bien est une assiette qui apporte à la fois de la fraîcheur, du plaisir et de la satiété. Car lorsqu'un repas nourrit réellement le corps, il réclame généralement beaucoup moins de compensation dans l'après-midi. Alors cette semaine, si vous préparez une salade, posez-vous simplement cette question. Est-ce qu'elle est seulement légère ou est-ce qu'elle est aussi nourrissante? Parce qu'une assiette équilibrée ne doit pas seulement remplir l'estomac. Elle doit aussi soutenir votre énergie. Écoutez votre corps, mettez de la joie dans votre assiette et souvenez-vous, chaque repas peut devenir une façon de prendre soin de soi. À très bientôt sur RGO.

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2: Alors, Jean-Noël, c'est la scène 6, joyeux anniversaire.
3: Du coup, Jordan, tu rentres avec la chaise sur le plateau, on est d'accord. Donc tu t'assois, et puis après, Anda, c'est parti. Ok ? Je vous laisse faire, hein, je vous coupe pas.
4: Dans quelques jours, des habitants de la Vallée des Gaves joueront sur scène Nos Paradis, une pièce de théâtre qu'ils ont montée pendant plusieurs mois avec une compagnie professionnelle locale. Un projet soutenu par la ville de Cauterets.
5: Alors bonjour, moi je m'appelle Jordan et si j'ai décidé de participer à ce projet, c'est parce que j'ai vu le spectacle de l'année dernière et ça m'a vraiment donné envie de vivre cette expérience, donc je me suis lancé.
6: Bonjour Céline, c'est ma toute première fois. J'avais envie de me lancer côté théâtre depuis que j'étais adolescente, je crois. Ça y est, j'ai plongé. J'en suis très heureuse.
7: Bonjour, je m'appelle Philippe et ça nous permet de connaître d'autres personnes qui sont au sein du village. Et ça crée une certaine union, un échange et c'est très enrichissant. Ouais.
8: Bonjour, moi c'est Marie. Donc moi c'est le troisième spectacle auquel je participe avec le collectif Décomposé. Et c'est toujours une expérience très agréable à laquelle je n'ai pas pu dire non. J'avais très envie de réitérer.
4: Éric Durand est le metteur en scène du collectif Décomposé. C'est la troisième pièce qu'il monte à Cauterets.
9: Moi, je crois que tout l'intérêt d'un projet comme ça, c'est de donner le moyen à tout le monde de s'exprimer, en tout cas. Enfin, moi, c'est ce qui me tient à cœur sur ce projet.
10: Plus du fait que ce soit pas forcément des acteurs professionnels.
9: En une phrase, moi j'ai jamais fait le distinguo entre l'étymologie du mot amateur, c'est amour. Donc à partir de là, il y a des professionnels qui sont beaucoup moins investis que des amateurs.
2: Voilà.
8: C'est quand même assez exceptionnel, hein. On est vraiment chanceux, voilà, parce qu'on est encadré de professionnels, ce qui nous rend meilleurs, hein, il faut pas, voilà. Et on a une pièce qui est écrite que pour nous, avec l'univers d'Éric qui est à la fois très absurde, très poétique. C'est vraiment la différence de reprendre une pièce déjà écrite, classique, que tout le monde connaît. Là, il y a une vraie surprise, une vraie originalité, et on espère bien surprendre nos spectateurs.
2: On reste un temps sur Jordan et Noir.
4: Ce numéro de 180 secondes a été réalisé par Fréquence Luce pour l'Assemblée régionale des radios associatives dans le cadre d'un partenariat avec la région Occitanie-Pyrénées-Méditerranée.

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0: 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Il est 15h.
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1-1, vendredi soir, notre guimauquet, direction La Fourche, place Clichy, boulevard Rochechouart, jusqu'à rue Mercadet, Paris.

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0: c'est...
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1: Bonjour à toutes et à tous, vous êtes à l'écoute de Radio Grille Ouverte 88.2 et voici l'agenda du dimanche. Aujourd'hui, dernier jour du festival Mère Nature qui s'est installé à La Salle en Cévennes. Au programme, retrouvez aujourd'hui des ateliers, des balades botaniques, des conférences, un marché de producteurs et productrices, des paysans et paysannes herboristes et des intervenants spécialisés, passionnés et engagés pour partager et transmettre leur savoir. Dernier jour de la troisième édition du festival Mère Nature qui s'est installé jusqu'à aujourd'hui au village de La Salle en Cévennes. Également aujourd'hui, dimanche 21 juin, a lieu la fête de la musique sur Alès. À partir de 18h30, retrouvez une animation flamenco avec l'association Soledad sur la place de l'Abbaye. À 19h, le spectacle de danse du LNB Studio sur la place de la Mairie. 19h30, chant de la chorale en chantant sur la place Jean Castagnaud. Au même moment, toujours à 19h30, une soirée swing face au restaurant Steakhouse, boulevard Louis Blanc. Toujours à 19h30, des concerts aux terrasses du Bosquet. À 20h, de la danse en ligne avec le Seven Dance Country à l'espace André Chanson. Au même moment, concert du groupe 2058 à la chapellerie Bérénice. À 20h15, la chorale gospel Evia sur la place de la Mairie. 20h30, le concert de Phoenix Musical dans l'impasse de l'Évêché. Et 21h45, animation au Fort Vauban. Voilà pour le programme de la fête de la musique. Et pour ce petit agenda du dimanche, 17h passé de quelques minutes tout de suite sur la route des ondes. On vous souhaite une bonne écoute et une bonne soirée en musique à toutes et à tous.

0: Bonjour à tous. Après une longue pause hivernale, la galerie Madadayo d'Alès a retrouvé ses couleurs avec une nouvelle exposition de son propriétaire, Jean-François Soro, qui, depuis début juin et jusqu'au 12 juillet, présente ses œuvres les plus récentes. Rassemblées sous le titre générique de « Diaphane », ces nouvelles toiles poursuivent une approche picturale développée l'an dernier par le peintre. Un peintre qui, en introduction de la monographie qui lui est consacrée, écrit qu'il voudrait peindre pour ne plus avoir à parler. Eh bien, c'est encore raté, monsieur le peintre, car une fois encore, Jean-François Soro a eu la gentillesse de bien vouloir m'accorder un entretien au cours duquel il développe la relation qu'il entretient de longue date entre peinture et littérature, peinture et philosophie, à l'occasion de cette présentation annuelle de son travail. Jean-François Soro.
1: Fait à peu près une quarantaine d'expositions d'artistes différents de moi-même. Moi, j'en suis à la quatrième, une par an. Le mois de juin, c'est date anniversaire à la fois de la galerie et le mien aussi. Et donc, en même temps, j'ai fait donc le vernissage le 6 juin de cette nouvelle exposition avec des travaux qui datent de cette année, en fait, de septembre à aujourd'hui. En même temps, si je peux dire aussi, je sors une monographie à compte d'auteur hein, de 80 tableaux que j'ai produits depuis que je suis arrivé, j'ai ouvert la galerie, c'est-à-dire de 2023 à 2026, qui s'intitule Rêverie, où il y a 80 toiles dans cette monographie entrecoupées de petites poésies de Muriel Menuet et de textes très très beaux de Stéphane Barbier dans le Midi Libre, voilà. Donc, en même temps que l'expo se situait dans ma galerie, il y a une petite expo aussi dans la librairie Alès Librairie. Donc, c'est à la fois des nouvelles toiles, et en même temps, c'est la continuité de ce que j'avais exposé un petit peu l'an passé.
0: Oui, c'est dans la même continuité, c'est-à-dire, dans vos toiles, on s'immerge. Il y a en fait une sorte d'immersion que nous proposent vos toiles. Et cette fois-ci, peut-être au niveau des coloris, je vois des modifications, beaucoup plus de ciel, de bleu, qui pourraient faire penser à des marines. Mais comme souvent dans vos toiles, Jean-François Soro, on discerne des paysages, mais aucun naturalisme chez vous. Non, au contraire, on est plutôt dans un sentiment océanique.
1: Voilà, tout à fait. C'est plutôt des paysages intérieurs, si on peut dire. Hein. Donc, qui s'inspirent sûrement par réminiscence, par imprégnation de mes promenades dans les Cévennes, dans le Piémont Cévenol, mais aussi, c'est un travail, une élaboration, je dirais, de mon imaginaire qui vient croiser les paysages à la fois des Cévennes et puis les paysages maritimes de Palavas, de Carnon, de toutes ces plages qui depuis des décennies, je peux dire, parce que je suis installé depuis très longtemps, depuis une dizaine d'années dans les Cévennes, mais depuis bien plus longtemps sur la côte héraultaise aussi, j'aime beaucoup cet endroit. Donc tout ça, c'est, si vous voulez, on pourrait être qualifié de peintre atmosphérique, mais en même temps, peintre de l'ambiguïté aussi. Ce que j'aime, c'est créer justement, c'est pour les spectateurs qui viennent voir mes expos et mes tableaux, créer cette, alors pas un malaise, mais une sorte de questionnement sur qu'est-ce que je suis en train de regarder, en fait, par rapport au point de fuite, par rapport à l'horizon. J'ai beaucoup travaillé cette année sur l'horizon, quel qu'il soit. Il y a une grande toile assez coloré, où il y a plusieurs, je dirais, il y a trois ou quatre horizons avec un axe de symétrie presque central. C'est cette ambiguïté que propose ma peinture. Et puis, parce que j'aime les peintures qui me proposent un voyage, en fait, un voyage intérieur.
0: Outre ce voyage intérieur, il y a également un voyage à travers la peinture. Je pense à Turner, notamment, oui. Certaines toiles qui nous y font penser, mais aussi à la peinture chinoise. D'ailleurs, votre galerie s'appelle Madadayo, ce n'est pas chinois, mais qui est japonais. Turner, d'un côté, la peinture asiatique de l'autre, ce sont des influences.
1: Oui, j'ai de multiples influences qui sont à la fois picturales, mais aussi philosophiques, littéraires. Bon, je suis loin du bouddhisme, hein, mais je suis plus proche, par exemple, d'un philosophe comme Bachelard, dont je me suis inspiré pour faire, je dirais, pour réfléchir cette année justement sur ma peinture, sur ce qu'il appelle la méditation. Alors évidemment, on revient à l'Asie.
0: On médite aussi en Occident.
1: Oui, bien sûr. Mais ce qu'il dit, Bachelard, justement, c'est ce moment-là où justement les lignes s'effacent, les perspectives disparaissent, et je peins un peu dans cet état, c'est-à-dire un état qui n'est pas un état second, parce que je n'utilise pas non plus des expédients.
0: Des adjuvants.
1: Non, pas ni alcool, ni drogue, mais un état de légèreté, hein, qui peut être inquiétant, comme dirait notre ami, l'inquiétante légèreté de l'homme.
0: Kundera.
1: Oui, Kundera, on va chercher Kundera aussi. Oui, mes références sont autant littéraires. Là, je suis en train de lire les cours de 59 à 60 de Yankelevitch, qui me rappelle aussi, il utilise des concepts qui sont très, très proches de ma peinture. Il parle d'apparitions disparaissantes. Quand je regarde certains de mes tableaux, il y a effectivement des sortes d'apparitions, mais qui disparaissent très vite dans d'autres choses.
0: Enfin, des fantômes ?
1: Peut-être, ce qu'on appelle des dibouk aussi dans la religion juive. Oui. Ah oui, ça, je suis plein de fantômes, en tout cas, c'est sûr, hein, depuis très longtemps. Mais il ne me hante pas forcément négativement, mais il me propulse vers quelque chose qui m'intéresse aussi, parce que si vous, la peinture, c'est montrer, mais c'est aussi se montrer quelque part à soi-même. Enfin, il y a quelque chose d'analytique sûrement dans ma peinture, quelque chose qui produit chez moi à la fois des aspects positifs, une recherche. C'est pour ça que je suis très, très, très sensible à la peinture qui est liée à l'esprit, mais aussi oui, à un travail véritable.
0: Jean-François Soreau, les toiles que vous peignez révèlent ces paysages intérieurs, mais est-ce qu'à vous-même, ils vous révèlent quelque chose qui vous surprend, vous étonne à partir de ce que vous avez peint, ce qui est sorti de votre main.
1: Oui, automatiquement. Je crois que si j'étais plus étonné par ce qui ressort, des fois, sans l'avoir voulu, hein, je pense que je m'arrêterais de peindre si tout devenait mécanique. C'est d'ailleurs aussi extrêmement anxiogène pour moi quand je finis une série. Là, on ne le voit peut-être pas, mais sur la monographie, et ma compagne d'ailleurs m'a beaucoup aidé sur ce travail d'organisation, parce que je suis absolument quelqu'un de désorganisé totalement, et elle m'a aidé à classer en série les différentes toiles, 80 toiles, c'est compliqué des fois à classer. Non, je sais pas si c'est de l'ordre de la révélation, c'est de l'ordre... Alors après, je pense que tout ça, on rentre dans la complexité, peut-être, dont parlait le regretté Edgar Morin. C'est-à-dire, il y a quelque chose qui, à la fois, de sorte de la découverte, mais en même temps, j'apprends... ça m'apaise, surtout. Ça m'apaise et ça m'angoisse en même temps, en fait. Ce qui m'angoisse là, par exemple, c'est de savoir comment je vais poursuivre, parce que il me semble important pour un peintre d'être cohérent. Bien que moi, je suis passé en 4-5 années de quelque chose qui était assez figuratif à quelque chose qui tend vers une abstraction totale. Alors peut-être que c'est aussi en lien avec le fait de vieillir. Je crois que plutôt ma peinture, c'est en train de s'apaiser. Elle s'apaise.
0: Elles sont apaisantes, oui, à regarder.
1: Voilà. Ben, écoutez, c'est bien ce que vous me dites là, parce que c'est ce que je voudrais réaliser, quoi, une peinture... qui a non pas fait le tour de la question, mais qui propose un espace de peut-être qui permet aux gens de s'oublier soi-même, en fait, de plonger dans. Moi, j'ai toujours été un fan des voyages immobiles. Hein. J'ai pas mal voyagé, mais par rapport à d'autres, j'ai voyagé très peu. Et j'allais souvent à Paris dans un café qui s'appelait une librairie, c'était pas un café. C'est parce qu'on pouvait y boire un café avec le propriétaire de temps en temps, qui s'appelait le voyageur immobile. Et c'est vrai que c'est ça que propose aussi la lecture. Je sais que ma vie est quand même articulée plutôt entre la littérature, la peinture, bon, la philosophie à une petite échelle, mais j'ai toujours eu besoin de m'appuyer sur des philosophes. Quand je parlais d'Yankelevitch, le presque rien, le je ne sais quoi, l'immédiateté, il y a de très beaux passages qui me font regretter. Moi, j'étais un peu jeune en 60, hein, j'avais que 17 ans, quoi, j'avais 7 ans. 7 ans. J'aurais pas pu assister au cours de Yankelevitch. Mais c'est un grand regret, parce que quand je lis ce qu'il écrivait, justement, ce qu'il dit, des anges avec des fausses ailes, en fait. Et on en a plein aujourd'hui de faux anges, en fait, qui vont un jour se brûler les ailes, hein, dont j'ai besoin d'alimenter mon travail pictural pas forcément par d'autres artistes. Peut-être que je suis un peu méchant des fois avec eux, mais j'ai plus besoin d'un étayage philosophique, littéraire, poétique. Et l'Asie est aussi une de mes références, oui, parce que l'un de mes premiers tremplins, c'était aussi Zhao Wuqi à une époque. Après, j'ai étudié la peinture chinoise quand j'ai fait des études à Saint-Charles, à Paris. J'avais un professeur de calligraphie, de peinture chinoise. Ouais. Mais c'est pas du tout le même support, c'est pas du tout la même pratique. Puis j'aime quand même la couleur. Et justement, il y a un grand tableau là qui me fait face, dont je n'aurais jamais pu penser avant de le voir là que c'est peut-être moi qui le fis. Voilà, j'aurais pas jamais pu imaginer faire un violet pareil avec un orangé de cette sorte sur une même toile.
0: Question voilà. Très pratique, Jean-François Soreau. Oui. Si l'on souhaite acquérir l'une de vos toiles, quels sont les ordres de prix ?
1: Sur la grande toile, elle fait 3 000 euros parce qu'elle est grande, elle demande énormément de travail. Je ne peux pas non plus la brader. Bon, en dehors de ces, j'ai une toile à 2 000, une toile à 3 000. Après, tout le reste descend à 400, ça va jusqu'à 50 euros, 100 euros, 150 euros. Et je fais des facilités de paiement.
0: À partir de 3 toiles achetées, la quatrième gratuite.
1: J'en suis pas là, mais par exemple, il m'est arrivé, et c'est pour ça que je suis très heureux d'avoir ouvert cette galerie ici, c'est que j'ai eu un monsieur qui s'est mis à pleurer devant une de mes toiles, parce qu'il avait perdu son compagnon il y a 2 ans, et cette toile le ramenait à ses promenades, peut-être. Et ça m'a bouleversé. Il attendait une rentrée d'argent, mais il n'avait pas assez. Donc, il me dit, est-ce que je peux vous faire 2 chèques? Je lui dis, pas de problème. 3 jours après, il revenait me faire les 2 chèques, que je toucherai à des mois. Tout ça, c'est mon salaire. Enfin, je pense qu'il aurait peut-être un peu insisté. Je ne devrais pas le dire au micro, mais j'aurais pu lui donner la toile. C'est pas le salaire de la peur, mais c'est le salaire de ses larmes. Enfin, c'est des larmes d'émotion. Je pleurais avec lui, d'ailleurs, discrètement. Mais ça, c'est quand même extraordinaire. Extraordinaire. Et puis, bon.
0: Précisément, devant quelle toile d'autres peintres vous avez pleuré, Jean-François Soreau ?
1: Alors, ça. C'est une bonne question. J'ai pleuré devant de nombreux peintres. J'ai des souvenirs de la Tate Gallery, de Turner, et j'ai des souvenirs. Mais à l'opposé, j'ai plutôt dansé, même. Je me souviens, dans une très belle expo à Nice, de Jean Dubuffet, à l'époque où j'aimais beaucoup l'art brut, l'art premier. Dubuffet me faisait un effet extraordinaire. Et puis, une des plus grandes émotions, alors paradoxalement, les Johann Mitchell me bouleversent systématiquement, mais Johann Mitchell, je peux pleurer même devant une monographie. Hein. L'œuvre qui m'a le plus bouleversé ces 40 dernières années, je dirais que c'est une œuvre qui s'appelle The Deep. Malheureusement, à Beaubourg, ils ont retiré, ils ont mis dans la réserve. C'est une œuvre de Jackson Pollock. Qui n'est pas une œuvre d'ailleurs qui ressemble, ça s'appelle The Deep.
0: La profondeur.
1: La profondeur, et qui m'a bouleversé. En fait, je crois qu'il n'y a pas pu. Après, il y a tous les Rothko, parce qu'on a parlé beaucoup d'Asie, mais une de mes références, c'est vraiment à la fois théorique. D'ailleurs, le fils de Marc Rothko a écrit un très beau livre sur son père. J'ai lu à peu près tout ce qui est sorti sur Rothko. Et un de mes regrets, je pense que je n'irai pas avant ma mort, mais c'est d'aller à Houston voir la chapelle Rothko. Je trouve que c'est le maître absolu de la peinture. Pour moi, c'est un des plus grands peintres.
0: Alors, je parlais d'immersion dans vos toiles. Là, précisément, il y a immersion dans les toiles de Marco Rothko.
1: Oui. Ah oui, complètement.
0: Alors, j'attends Jean-François Soreau. Oui. Bon, la galerie est un peu petite, peut-être, pour accueillir une toile de Marc Rothko.
1: Moi, je ne pense pas. Non, même, je n'ai pas les moyens. Je ne vois pas comment. Et puis, la sécurité, il faudrait mettre... Je pense qu'elle ne pourrait pas sortir des États-Unis, déjà, sûrement, avec M. Trump. Ça m'étonnerait qu'il nous laisse sortir. Et puis, vu mes antécédents, qu'il me laisse même rentrer aux États-Unis actuellement. Hein. Je ne pense pas. Une reproduction, peut-être. Une reproduction. Mais pour moi, c'est une sorte d'idéal de la peinture. Juste aimé être un Marc Rothko. Voilà. Peut-être, là, vous me direz, il y a une dimension religieuse aussi, peut-être, mystique. Enfin, il y a quelque chose chez Rothko qui nous ramène à... Sûrement, je parlais des anges, vous voyez. Et pourtant, je suis loin d'être un croyant. Je pense qu'il y a l'étayage d'une pensée. Alors, comment appeler ça ? Je vais pas à la messe, je vais pas à l'église. Je suis ni protestant, ni juif, ni catholique. Je suis plutôt agnostique. Justement, l'art pour moi est quelque chose qui est très proche du. Alors, comment appeler ça ? Je me sens pas mystique du tout, mais je sens qu'il y a quelque chose derrière mes toiles qui me parle en fait. Voilà. C'est comme ça, mais peut-être que c'est la vieillesse aussi qui me guette, ou le fait de me rapprocher peut-être du moment où tout s'arrêtera. Enfin, je sais pas. Oui, c'est quelque chose qui me questionne quotidiennement. Alors, la peinture m'aide à supporter ce questionnement parce qu'il est lourd. Et puis bon, hors micro tout à l'heure, on parlait des vieux copains dont parle si bien Léo Ferré, qui petit à petit disparaissent. C'est là aussi vieillir, c'est voir les autres partir.
0: Alors, Jean-François Soro, s'il vous plaît, vous restez encore un moment avec nous, s'il vous plaît, pour qu'on puisse découvrir d'autres toiles de la production des 6 prochains mois. Et merci de nous accueillir à la Galerie Madadayo. L'exposition des travaux les plus récents de Jean-François Soro sont à découvrir donc jusqu'au 12 juillet à la Galerie Madadayo, rue des Mourgues à Alès. Or, la fréquentation des auteurs, Jean-François Soro est un admirateur d'un certain Jean-Sébastien Bach, et notamment de ses suites pour violoncelle, dont ce célèbre prélude de la suite numéro 1 en sol majeur, interprété par Pablo Casals.

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Et penser en marchant, alors ça...

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Bonsoir à tous et merci d'être à notre écoute. Tout de suite, retrouvez l'émission de Rémi Goujon, Frères de Chaussures, une émission musicale consacrée au rap. 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
5: Bonjour à toutes et bonjour à tous et bienvenue à vous dans ce 21e et avant-dernier numéro de Frères de Chaussures de la saison. Et oui, l'été arrive, le temps pour les radios associatives et tous leurs bénévoles de se reposer un peu, de souffler, de recharger les batteries pour revenir plus fort et plus en forme la prochaine saison. Pendant cet été, suivant les radios sur lesquelles vous m'écoutez, vous pourrez peut-être m'entendre quand même, mais ce sera des rediffusions estivales, vu que certaines radios décident de repasser les émissions de l'année qu'elles ont bien aimées, et je les en remercie d'ailleurs par avance. Et sinon, eh bien, vous pourrez prendre des vacances de ma voix, de ma diction pas toujours très ouf, de mon élocution parfois trop rapide, ou si vous êtes en manque, eh bien, vous pouvez aussi aller sur le blog Arte Radio de Frères de Chaussures pour rattraper les émissions que vous auriez ratées, les playlists, vous pouvez les réécouter, les télécharger, etc. Bref, vous en faites bien ce que vous voulez. Moi, pendant cet été, je vais continuer quand même à avoir une veille sur les sorties rap, parce que même si c'est en général un peu plus calme, il y a quand même des belles pépites qui vont sortir. Et puis, en plus, comme vous le savez, moi, j'enregistre les émissions environ 2 semaines avant qu'elles arrivent jusqu'à vos oreilles. Par conséquent, la dernière émission que vous pourrez entendre normalement sera la semaine du 29 juin, ce qui veut dire que moi, je l'aurai sûrement enregistré la semaine du 15 juin à peu près. Et du coup, entre le 15 et le 29, il y aura sûrement de nouvelles sorties. Et du coup, j'en parlerai plutôt en début de la saison... De la saison combien ? De la saison 19 ? Ce sera en septembre. Et oui, en septembre prochain. Voilà, la saison 19. On fera les 20 ans en 2028. Et ouais, c'est ça. Ça se rapproche. Donc en septembre prochain, justement, j'espère encore être présent au moins sur autant de radios que cette année. Voilà, j'avoue que j'en sais rien encore. Ça dépend évidemment pas de moi. Ça dépend de savoir si les radios qui me diffusent cette année et qui m'ont fait confiance continueront et auront la place de le faire sur leur grille l'année prochaine, et ça c'est pas moi qui suis maître de l'histoire. En tout cas, moi je suis partant, sachez-le. Et puis si je peux en dégoter 2 ou 3 autres radios qui seraient ok pour que je parle de rap sur leur antenne, et bien évidemment ça me fera bien plaisir. En tout cas, je vais encore remercier les radios qui m'ont fait confiance cette année, et pour certaines elles me font confiance depuis quasiment le début. C'est le cas par exemple de Radio Larzac sur laquelle j'ai créé cette émission, sur Radio Escapade chez qui j'ai travaillé et donc sur laquelle j'ai pu continuer mon émission dès 2010-2011. Et puis ensuite, il y a beaucoup de radios qui m'ont rejoint, donc merci à Radio Sommière et Radio Grille Ouverte pour le département du Gard. Merci à Radio Vassivière qui se trouve autour du plateau de Mille Vaches, à Radio Coquelicot, c'est dans le 03. Merci à l'autre radio dans le 5-3 en Mayenne. Dans l'Aveyron, donc Radio Larzac, on l'a dit, mais aussi Radio Temps Rodez, à la capitale ruthénoise. Radio Calade, c'est dans le 6-9 que ça se passe. Radio Valois Multien, c'est dans le 60. On a Couleur FM du côté de Bourgoin-Jallieu dans le 38, il me semble. Fréquence Mistral, eux, ils sont dans le 04, 05, 06, donc toutes les Alpes, mais aussi le 13, le 83 et le 84. Donc, Bouches-du-Rhône vers Vaucluse, quand même. Ils me permettent de toucher pas mal de gens. Radio Alto pour retourner dans les montagnes, mais cette fois en 73, donc en Savoie. Booster FM pour la Ville Rose du côté de Toulouse dans le 31, Haute-Garonne. Radio Libre en Périgord, c'est dans le 24. Frequenza Nostra, c'est la Corse. Merci à Radio Gemozo qui est dans le 88, les Vosges. Et Radio FM 43 dans le 43, comme son nom l'indique, la Haute-Loire. Les Alti-Ligériens, j'adore se dire ce nom. Et aussi Fréquence Luz qui nous a rejoint cette année du côté du 6-5, les Hautes-Pyrénées. Une radio qui émet du côté de Pays de Lourdes et de la Vallée des Gaves. Voilà, grand merci à elles toutes de m'avoir diffusé cette année encore. Mais donc pour cette avant-dernière émission, on va quand même continuer à parler de rap et de bon rap, puisqu'on ira du côté de Lyon avec le très talentueux Okis, dont j'ai déjà pas mal parlé, mais là il est revenu avec un nouveau projet. Ensuite, un autre projet direction la Belgique avec le Carolo Régien. Ce sont les habitants de Charleroi, voilà, sachez-le. Et c'est Jean-Jacques, évidemment, qui vient de là-bas, de Charleroi, et qui propose lui aussi un nouvel album. Non loin de Charleroi, il y a une ville qui s'appelle Bruxelles. Et là-bas, il y a quelqu'un qui y habite, qui s'appelle Urde, et qui fait du rap aussi, et qui vient de sortir un projet aussi, donc on l'écoutera, Urde. Dans le morceau numéro 4, là je vous préviens, accrochez-vous, c'est un ovni, ça va diviser à coup sûr, je suis sûr qu'il y en a qui vont détester, il y en a qui vont adorer, il y en a qui vont pas savoir quoi en penser, mais j'ai très envie de vous en parler, donc on en parlera, c'est Crime de Guerre, et rien que le nom déjà, j'adore. Et puis en 5 et 6, on retrouvera le frangin Cutter Le Sel, donc avec qui j'ai co-animé cette émission pendant quelques années et avec qui on a fait un groupe de rap pendant 10 piges. Donc là, il sort un projet aussi dont je vous en parlerai. Et ensuite, il y a un autre projet dont je vais vous parler, c'est un projet commun entre Éthique et Sisyphe. Et donc là, on passera le featuring avec le poteau Kinam aussi, donc que des copains. Et le morceau numéro 7, pardon, ce sera le rappeur roux le plus connu des USA, AB, Monsieur Action Bronson, qui lui aussi nous propose un nouveau projet. C'est une première depuis 2 ans, je crois, donc un projet qui était attendu par pas mal de fans de ce rappeur. Voilà, je ne vais pas faire plus long pour l'intro, on passe directement à la musique.

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0: commence donc du côté de Lyon, je vous le disais avec le morceau Les chiffres du loto. C'est le rappeur Okis sur une prod de Okis lui-même qu'on vient d'écouter, un morceau extrait de son dernier projet qui vient de sortir le 29 mai dernier, un projet 5 titres qui s'appelle Téléfilm. Et donc moi Okis, je l'ai découvert avec tous les projets qu'il a sortis avant et qui étaient pour l'instant entièrement produits par Many Days, que ce soit l'album Rêve d'un rouilleur en 2023. Puis une trilogie autour de la crème là, qui est sortie entre 2025-26, me semble-t-il. Je ne sais plus les dates exactement, mais c'était il n'y a pas longtemps. Bref, donc il avait toujours Monsieur Many Days comme producteur, mais déjà dans l'interview, quand il parlait, Okis, il disait enfin, il exprimait ses velléités de produire lui-même des sons, qu'il s'était mis au beatmaking, etc. Même dans le live, pour l'avoir vu en live à Montpellier, eh ben, il faisait un peu de beatmaking justement avec Many Days, et donc on sentait que ça le titillait, et donc il a enfin réalisé son vœu, puisque le projet Téléfilm dont je vous parle, le 5 titres, il est entièrement produit par Okis lui-même. Donc que Okis au rap et que Okis au prod. Donc Okis, je vous le disais, moi je l'ai découvert en 2023, il est apparu un tout petit peu avant, 2022 il me semble, et j'avais déjà beaucoup aimé, j'ai tout de suite accroché avec sa voix. Ses rimes toutes biscornues, c'est très technique dans les placements en fait, c'est bizarre, il rime pas forcément en fin de phase à chaque fois. Et puis il a des références foot très drôles, très 90-2000, des références un peu nostalgiques. Et il parle beaucoup beaucoup de foot, mais il parle pas que de ça, il parle beaucoup de sa ville de Lyon aussi, parfois avec quelques mots d'argot lyonnais bien placés, et puis aussi beaucoup d'engagement politique, et ça me plaît vraiment beaucoup, contre notamment les fascistes de tous bords. Et croyez-moi qu'il en a pas mal dans sa belle ville natale, donc en général il bégaye pas quand il s'agit de prendre position à ce sujet, et ça c'est quand même très appréciable. Sur sa biographie officielle sur Deezer, on peut lire que donc Okis c'est un rappeur lyonnais au style boom bap affirmé. Ben ça, je pense que vous l'avez entendu. Il a commencé à écrire à 17 ans, mais il ne s'est lancé sérieusement qu'en 2020, lorsqu'on lui a offert un micro pour son anniversaire. C'est un ancien journaliste. Il profite d'une période de chômage en 2022, pardon, pour sortir son premier EP qui s'appelait OK, puis après un autre EP qui s'appelait Rappeur de Lyon. Et donc son écriture, nous disent-ils, est imprégnée de références à Lyon, à l'Olympique lyonnais. Et donc c'est comme ça qu'il a attiré l'attention du beatmaker Many Days, avec qui il a beaucoup travaillé. Donc il a fait son premier album en 2023 qui s'appelle Rêve d'un rouilleur, sur lequel il a invité notamment Lynx Adolney, mais aussi Cassius Belli, qui est une figure du rap lyonnais. Donc je pense que ça devait être un peu une vraie fierté pour lui de pouvoir l'avoir en feat. Et bon, j'en avais parlé dans mes émissions régulièrement. Et donc il a enchaîné en 2025 avec ses projets autour de La Crème, qui étaient donc des 3 EP qui sont sortis dans l'année, avec à chaque fois que Many Days au prod, et à la fin ils ont tout regroupé sur un projet qui regroupait donc tous les morceaux qui étaient sortis dans les différents EP. Voilà. Et donc là sur ce projet, le fait d'avoir composé ses prods, moi je trouve que ça lui amène encore plus de liberté, notamment dans l'expérimentation. Là sur le morceau Les chiffres du loto qu'on a écouté, il chantonne hein, carrément sur la prod, et c'est très très agréable, c'est tout smooth. Et j'aime toujours aussi l'éloquence et la manière qu'il a de rimer. On est sur une prod là qui, vous l'avez entendu, est quasiment full drumless, donc c'est-à-dire qu'il y a c'est un style que lui maîtrise à merveille, et c'est aussi pour ça que l'alchimie fonctionnait très bien avec Many Days, c'est que Many Days c'est aussi un peu la figure de proue donc de ce nouveau style de beatmaking où les rythmiques sont vraiment mis très très en retrait, voire inexistantes. Donc voilà, je sais pas si lui, en tout cas en faisant ce projet-là, il a senti cette nouvelle liberté, où il s'est lâché un petit peu plus qu'avec Many Days, ou s'il n'a pas l'impression forcément de faire ça, mais moi c'est ce que j'ai ressenti à l'écoute. Voilà. En tout cas, moi je trouve qu'il est toujours aussi fort. Vous pouvez aller écouter Téléfilm, donc c'est un 5 titres, c'est assez rapide et c'est très très très agréable à écouter. Et il est toujours aussi fort dans le texte, notamment à un moment il nous lâche. 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

un autre rappeur beatmaker, même, et un autre fan de drumless, et oui, parce que lui aussi il fait du beatmaking et il rappe sur des prods sans batterie et il le fait très bien. Donc c'est le belge Jean Jass qu'on vient d'écouter avec le morceau Boom Bap Mi Amor, et oui. Tout est dans le titre. C'est sur une prod, de Jean Jass lui-même, et donc c'est extrait de son cinquième album. Je vous le disais en intro, il a sorti son cinquième album qui s'appelle Les Chants de Sac Plastique. Un album 12 titres qui est sorti le 22 mai dernier. Aucun featuring, voilà, et quasiment entièrement produit par lui-même. Et en fait, il a mis en featuring que les beatmakers qu'il a invités sur certains morceaux à coproduire des morceaux avec lui. C'est assez original, donc là les beatmakers sont sur les plateformes de stream, ils sont crédités comme featuring, ce qui est vraiment très très rare. Normalement les beatmakers ils sont quand même pas tout à fait mis en avant, et le fait que Jean Jass soit un compositeur lui-même, je pense que ça a évidemment joué sur son choix de les créditer de la sorte. Et donc il y a quand même du beau monde, puisqu'on retrouve Agusta, on retrouve Chilly Gonzalez, encore lui, DI, le belge, Asian Crack, Karma Bangers et Mike Shab, qui est lui d'outre-Atlantique, et qui viennent donc tous coproduire des morceaux avec Jean Jass, et sinon c'est lui aussi qui en fait des tout seul. Et niveau rap, ben, moi je trouve qu'on retrouve tout ce qui fait la force de ce rappeur et que moi j'apprécie beaucoup, à savoir, comme vous l'avez entendu, un flow très nonchalant. Quand il rappe, c'est tranquille, c'est vraiment tout doux. Ça donne aussi une impression de facilité, et pourtant à l'écoute, on retrouve des rimes vraiment, je trouve, très réfléchies, originales. Et puis les thèmes qu'il aborde quand il est en solo, ça permet de mieux appréhender son personnage et de nous faire passer même du rire aux larmes assez facilement sur des thèmes. Là, il parle de la paternité, il parle de ses origines marocaines, mais il y a aussi toujours un peu d'ego trip bien senti et bien fait qui nous arrache des sourires à droite à gauche. Et je trouve qu'il est vraiment à l'aise sur tous ces terrains-là, et ça donne un album vraiment très cohérent et apaisant. Et surtout, je trouve qu'il le fait très très bien, d'autant plus qu'il n'est pas accompagné de Caballero. Parce que Jean Jass, on l'a connu beaucoup avec Caballero, donc ils ont un duo avec qui ils ont fait Double Hélice 1, 2, 3, ils ont fait beaucoup de choses avec IF Inverb, etc., les Zouchi Boys. Mais en fait, du coup, je trouve que la vraie personnalité de Jean Jass, entre guillemets, alors je le connais pas, hein, mais elle s'exprime d'autant mieux que quand il est en solo, en fait, et qu'il peut vraiment se lâcher sur les thèmes qui lui sont chers, etc. Et donc, je trouve que c'est très agréable. Sinon, il y a une très bonne interview de lui, de Jean Jass, sur France Inter, avec Mehdi Maizi dans l'émission À la Régulière, donc qu'il anime quotidiennement, Mehdi Maizi. Et donc là, il l'a reçu, et c'est très très agréable à écouter les interviews de Jean Jass. Il est très humble, extrêmement talentueux, et aussi toujours très connaisseur du rap. Donc allez l'écouter. Et il y a une chronique, sinon, dont je vais vous lire un extrait, qui est paru sur le site Goutte Mes Disques, dont je parle un peu régulièrement sur cette émission. Qui ont donc consacré une chronique sous la plume de Aurélien, et voilà ce qu'ils en écrivent. Ils nous disent: vu de l'extérieur, on serait tenté de penser que tout va bien dans la vie de Jean Jass. Sa page Discogs s'allonge plus vite que la liste des victimes de Patrick Bruel, il vient d'avoir un deuxième enfant, et il se passe rarement plusieurs mois sans que lui, son acolyte Caballero ou son voisin de palier Pete viennent réenchanter l'actualité du rap belge le temps d'un projet ou d'un featuring qualitatif. Mais comme beaucoup de ces gens sur qui les problèmes semblent glisser comme la pluie sur un Gore-Tex, les choses sont différentes à l'échelle macroscopique. En l'espèce, on a toujours su que Gigi était naturellement pessimiste, et ce n'est pas le bouquet final de sa récente grunt qui ira nous contredire, si lumineuse soit-elle. Et tout comme certains reprennent rendez-vous chez leur psy pour expier leur mal-être et mieux le comprendre, Gigi continue d'avoir recours à ses propres soins. Il appelle son plug, se fait livrer deux ou trois produits et s'enferme en studio pour exsuder ses soucis dans un disque. Le résultat de ces deux dernières années de pérégrination mentale s'appelle Les Chants de Sac Plastique. Et ce titre, à la fois poétique et bizarre, est à la pleine mesure de l'œuvre qu'il illustre. Car si on avait laissé Jean Jass sur un précédent disque assez rêche, qui faisait plus délire de producteur qui délaisse son carnet de rimes, on est heureux de retrouver dans un cinquième disque beaucoup plus généreux et protéiforme. Toujours fidèle à la bizarrerie de ses visions, de l'orchestre MIDI de Chilly Gonzalez sur l'ouverture d'IMAX jusqu'au sample de Dabke de El Guerrouche, le laboratoire proposé par Les Chants de Sac Plastique est probablement le plus audacieux depuis Hat-Trick. C'est un ancien projet de Jean Jass, tout en s'épargnant ses nombreuses perditions. Pour cela, le Carolo continue de faire en sorte que l'expérience soit à l'image de son joint de Cali Kush, la plus tassée et la plus pleine possible, si bien qu'il ne faut pas plus de 30 minutes de son pour permettre au projet Les Chants de Sac Plastique d'être un disque suffisamment dense et labyrinthique pour nous donner envie d'y revenir. Chose suffisamment rare pour être soulignée d'ailleurs, tous les producteurs au projet sont crédités sur les serveurs de streaming, c'est ce que je vous disais. Une jolie manière pour l'homme aux deux casquettes de remettre le beatmaker au cœur du projet, à l'heure où la personnalité du rappeur prend trop souvent le pas sur la réelle qualité de la musique.
Donc voilà pour il y a une chronique qui dure encore qui est un peu plus longue et je vais un peu vous épargner parce que sinon ça serait un peu long peut-être. En tout cas, allez la lire directement si ça vous a plu sur le site Goutte Mes Disques. Il y a plein d'autres chroniques aussi que vous pouvez lire là-bas sur plein de projets qui sortent et c'est quand même largement tout le temps bien écrit. Là, c'était Aurélien en l'occurrence, mais il y a plein de ils ont plein de contributeurs et c'est très très agréable à lire. Et puis donc allez écouter Les Chambres de Sac Plastique parce que c'est vraiment un très très bon album du Double J. Et il lâche notamment ce genre de phrase dans le morceau Boom Bap Mi Amor qu'on vient d'écouter. 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

Encore un rappeur beatmaker. Vous avez compris qu'il y a un thème. Ben oui. Et encore un fan de Drumless. Ah non, lui, il est pas trop fan de Drumless. Il en fait peut-être, mais en tout cas, là, c'est pas le projet là sur le morceau qu'on vient d'écouter. Donc le rappeur, il s'appelle Urd. Le morceau qu'on vient d'écouter s'appelle Cuirassé. Urd qui habite du côté de Bruxelles, donc on reste en Belgique, hein, tout mine de rien. Et donc c'est sur une prod de Urd lui-même. Et c'est extrait de son projet Il pleut des sourires. Un projet sorti le 13 mai dernier, c'est un 10 titres, où il y a deux rappeurs en invité sur le même morceau, qui sont Meyrou et Oscar, que je ne connais pas du tout, pour tout vous dire. Et niveau production musicale, Urd est quasiment là aussi comme Jean Jass, présent sur tous les morceaux, que ce soit seul ou en coprod. Et donc lui, on retrouve à ses côtés Palink, Really Raw, Oscar, Jupiter, Grand Tachereau et donc Urd lui-même. Moi, je l'avais découvert ce rappeur en 2023, me semble-t-il, avec un projet qui s'appelait Maintenant ou Jamais, qui s'appelle toujours comme ça d'ailleurs, vous pouvez aller l'écouter. Et j'avais bien aimé. Voilà, parce que lui aussi, je trouve qu'il envoie des rimes très très référencées un peu à la Hawkis, notamment politiquement parlant. Il y a beaucoup de références où on sent que le gars il connaît son sujet. Voilà, je crois que c'est un des premiers que j'avais entendu rapper, enfin, en tout cas, entendu dans une de ses rimes qui parlait de Antonio Gramsci, des choses comme ça. Je trouve ça assez rigolo. Et puis, pas mal de rimes techniques aussi, des phases entrelacées où là encore, il fait pas forcément rimer les mots classiquement en fin de mesure et ça nous perd un peu, voire des fois, il n'y a pas de rime du tout. Il y a des flows presque parlés parfois aussi, comme c'est un peu la mode de ces rappeurs de la New Gen, où donc le flow est un peu mis en retrait pour vraiment bien capter le contenu, mais bon, toujours avec beaucoup de musicalité et de poésie, que ce soit dans le fond ou dans la forme, parce que dans la forme, il y a beaucoup de... dans le fond, pardon, il y a beaucoup de quotidiennes d'observation dans les textes de Urd, des choses qu'il voilà, qu'il observe au quotidien. J'ai dit quotidien d'observation pour observer au quotidien, c'est bien. Je n'ai pas l'impression de me répéter. En tout cas, ça amène quelque chose de très humain chez cet artiste, pardon. J'ai pas toutes les refs de ce dont il parle dans les morceaux. Voilà. Même si des fois il y en a que je capte tout ça, ben, des fois ça me perd un peu, mais je trouve que c'est pas dérangeant. Voilà. Et on sent quand même que voilà, le gars a quand même bien potassé son écriture et son art. Et donc sur la forme, on y a pas mal d'influences de rap de Détroit dans le Michigan, d'où les sonorités électroniques aussi, donc qu'il affectionne particulièrement. Et donc voilà, c'est vraiment un rappeur assez original à suivre. À chaque fois que je parle de lui, je fais référence à un article qui était paru sur le Move, qui était écrit par Genono, et c'était en 2023, je crois, où il disait les 10 bonnes raisons de suivre Urd, donc je vais pas le refaire, les reciter encore une fois, mais voilà, en tout cas, faut le suivre. En plus, c'est donc un super producteur, donc il fait des très bonnes prods, et pas que pour lui, puisque j'en avais parlé dans ma dernière émission. Il avait produit le titre Nouveaux Ennemis pour Bavaz, excusez du peu, et donc là, sur ce projet, il montre encore une fois qu'il est vraiment tout terrain sur ce projet, donc il pleut des sourires, pardon, et voilà, il y a Paul de Geyser.fr, qui est un autre média rap que j'affectionne. Il nous dit donc sur le morceau qu'on vient d'écouter, sur le morceau Cuirassé, Paul de Geyser, il nous dit impossible de passer à côté de cette production fantastique évoquant les grandes heures de DJ Mehdi et Carlito, un travail français, n'importe quoi, un vrai travail d'orfèvre de la marqueterie pour pavillon externe. Voici le haut du panier de l'artisanat français. Donc voilà, quelqu'un qui cite DJ Mehdi et Carlito quand même en guise de référence, ça vous montre un peu à quel point, le type a les bonnes refs. Et donc, ben voilà, Urd

Bon, ben voilà. J'avais prévenu en intro. Pour ceux qui n'avaient pas écouté l'intro, ben, je vous repréviens. Voilà. Le morceau numéro 4 dans Frères de Chaussures, c'est soit des mixtapes, soit des singles, soit des compiles, soit des trucs comme ça. Et puis c'est un peu de la découverte. Et en tout cas, je teste des trucs. Voilà. J'essaye de parler de projets différents, de choses qui changent un peu. Et là, pour le coup, je pense que vous avez entendu qu'en termes de différence, vous êtes servi. Hein? Voilà. Le groupe qu'on vient d'écouter s'appelle Crime de Guerre. Déjà, avec le nom me fume de rire. Le morceau s'appelle Ice. C'est sur une prod de eux-mêmes, mais vous verrez que c'est plus compliqué que ça. Et donc, c'est extrait d'un projet qui est sorti de leur part, qui s'appelle Du Goumin à la Vaudie. Et déjà, moi qui travaille en lycée, j'ai la rêve de ces deux mots. Mais si vous n'êtes pas, si vous n'avez pas un enfant de cet âge-là, ou même que vous vous intéressez pas forcément aux mots de la nouvelle génération, il y a peu de chances que vous connaissiez ces deux mots, Goumin et Vaudie. Alors, Goumin, me semble-t-il que c'est un chagrin d'amour. Et la Vaudie, c'est une espèce de boisson énergisante avec de la vodka dedans. Voilà. Je vous dis ça comme ça, pour un peu décrypter. Et donc, c'est un 9 titres, ce projet Du Goumin à la Vaudie. C'est sorti le 4 mars dernier. D'habitude, c'est en cliquant sur les réseaux sociaux, quand je tombe sur des recommandations d'artistes, des choses comme ça, que je tombe sur que je fais des découvertes de rappeurs et de rappeuses. Enfin, scrollant, du coup, sur Insta, sur TikTok, il y a des sons qui me pètent à la gueule. Et donc, en général, je vais écouter. Mais là, c'est en passant par un site qui s'appelle musique-journal.fr, un site sur lequel l'excellente Emmanuel Carinos Manuka, qui est aussi journaliste pour le bon pour l'ABCDR du son, pardon, qui avait écrit sur ce site. Et du coup, de temps en temps, j'y vais assez régulièrement pour regarder de quoi il parle. Mais c'est tout le temps des trucs quand même plutôt référencés, pas forcément que du rap, etc. Donc bon, je ne vous parle pas de tout ce qui passe forcément sur ce site. Mais là, il y avait un article de David Bola, que je ne connais pas du tout, et qui s'appelait, le titre de cet article, donc c'est comme ça que j'ai découvert Crime de Guerre, le titre de l'article c'était « Est-ce que TikTok peut vous transformer en marxiste ?» Autant vous dire que moi ça m'a mis la puce à l'oreille et que je suis allé lire l'article. Et donc en fait ça parlait de Crime de Guerre, de ces artistes. Et donc bah, je vais vous lire un extrait de l'article et vous verrez bah, comment on en arrive à parler de Crime de Guerre dans Frères de Chaussures. Donc, est-ce que TikTok peut vous transformer en marxiste? C'est la question très sérieuse que se pose la journaliste Kieran Press Reynolds dans le dernier né d'une série d'articles pour Pitchfork où elle analyse les cultures brain rot. En deux mots, le brain rot, c'est la sensation qui vous saisit quand vous scrollez indéfiniment et que le trop-plein d'informations qui passent devant vos yeux se met à frire votre cerveau. La fatigue trouble votre vue et votre lien avec la réalité se dissipe. Des mondes

et les concepts disparates se retrouvent fondus ensemble et l'absurde prend le pas sur la raison. Puis d'un coup, vous vous rendez compte que cela fait 2 heures que vous dissociez en ricanant devant des mèmes surréalistes. Pas seulement une sensation physique, le brain rot est devenu un champ culturel à part entière avec des tendances, des codes et des thématiques récurrentes. J'ai retrouvé cette manière de réactualiser des questions politiques en les brain rotant dans les textes de Crime de Guerre, Avatar apparu à la fin de l'année 2025 sur SoundCloud, représenté par une anime girl accro à la vodie. Donc anime girl, c'est des personnages d'animé japonais. Voilà, pour ceux que là aussi j'essaie de traduire. Si vous comprenez pas tout ce que je dis, vous inquiétez pas. Je redirai où vous pouvez aller à l'article à la fin et puis vous pourrez vous pencher dessus si ça vous intéresse. Je reprends la lecture de l'article. Depuis, Crime de Guerre a migré vers les plateformes d'écoute mainstream où ses titres totalisent désormais des millions d'écoutes. Sa renommée s'est aussi construite via des vidéos verticales lâchées sur TikTok et Instagram. Si vous n'avez pas le courage de vous lancer dans la lecture de grands ouvrages de théorie politique, Crime de Guerre en extrait l'essence pour vous. Quand elle chante, il n'y a pas de girls, girls, quand elle nettoie ton sol, Crime 2 avance qu'on ne peut pas être une girls, girl, soit une femme qui soutient les autres femmes, en jouissant de l'exploitation des corps des femmes qui accomplissent des tâches ménagères à notre place. Reconnaissez que sa manière de parler de la lutte des classes et de violence sociale est catchy. Ajoutez à cela les visuels qu'elle décharge sur TikTok et Instagram où elle se met en scène en train de mettre une droite à Jordan Bardella ou de faire un doigt à Valérie Pécresse, et vous avez tout ce qui compose le succès de Crime de Guerre. C'est réel, donc c'est des petits formats à vidéo, épouse à 100% les codes de l'humour de zoomer de gauche, tendance zinzin soumis ou extrême gauche. Elle vanne les doudounes sans manches, ces hommes sandwich de la Startup Nation, mobilise des créateurs de contenu culte de l'internet français, se fout de la gueule du couple Kirk et monte des édits autour de Jean-Luc Mélenchon. Comme le vieux, Crime de Guerre et les nazis. Elle rêve de les shooter depuis un hélico, de leur péter la bouche, mais aussi de niquer la Ice comme Ice Spice ou de niquer un Faf comme Porco Rosso. Il y a quand même des belles refs. Ces textes ressemblent à ce qu'écrirait une IA entraînée en regardant des streamers de gauche radicale sur Twitch. Une analyse plus approfondie permet de comprendre que, comme la Lofi Girl, Crime 2 est lyonnaise. Elle a des souvenirs d'enfance de la Part-Dieu, déteste les Bad Gones, qui sont les ultras de l'Olympique lyonnais connus pour leur lien avec l'extrême droite, et pisse sur Jean-Michel Aulas, ex-président de l'OL qui était en lice pour la mairie de Lyon. Il est en revanche compliqué d'en savoir plus sur la ou les marionnettistes qui contrôlent Crime 2. Malgré tout, il est évident qu'il et elle sont branchés rap français. Pourtant, l'esthétique sonore de Crime de Guerre, fabriquée avec l'IA Suno, puise plutôt dans l'hyperpop, avec des manifestations pop-rock, des fragments de Jersey Club, du dembow, et se projette dans une dizaine d'autres directions. Cette manière de fusionner des genres hétéroclites, sans prêter allégeance à une recette fixe et s'y tenir, est typique de la scène rap électro-française des 6 dernières années, que les médias ont baptisé Digicore. Crime de Guerre en reprend même certains schémas cultes, comme le fait de faire bégayer artificiellement sa voix grâce à un stutter effect. L'autre grande influence de Crime 2, c'est la pop girly des années 2000 avec une tendance baby rockers, des guitares crâneuses, des breaks nerveux, soit un rendu parfait pour l'opening d'un animé sur des lycéennes qui montent un groupe de rock. Crime 2 aurait pu être tout simplement un bon coup marketing, cependant, ces mots trop bien choisis pour être produits par un prompt d'IA générative m'ont fait réaliser que l'intelligence artificielle au service de la musique offrait des possibilités inattendues de libération de parole. Elle permet à des personnes pas forcément prêtes à aborder publiquement en leur nom propre des sujets qui remuent leurs tripes, de les sortir à travers un avatar. Voilà pour vraiment un court extrait, et pourtant c'était déjà assez long, de l'article donc qui est paru sur musique-journal.fr sous la plume donc de David Bola. Je pourrais faire 754 émissions à peu près au bas mot sur donc l'arrivée de l'IA dans la musique, notamment dans le rap, et donc là sur le débat effectivement qui est lancé par le journaliste sur le fait de savoir si c'est une bonne chose ou non. Vous l'aurez compris, donc là on a quand même des textes qui sont a priori écrits par une personne qui ou des personnes qui, dont on ne connaît pas le visage et donc qui sont à l'origine de ce groupe Crime de Guerre. Il est quand même donc annoncé officiellement que c'est l'IA donc de la marque Suno, j'avoue que j'y connais rien, qui génère les musiques. Voilà, y a pas, là, il n'y a pas de beatmaker, c'est vraiment de l'intelligence artificielle. A priori, pour les paroles, ce n'est pas le cas. Et donc, on ne sait pas plus sur ce phénomène Crime de Guerre qui est en train de monter un petit peu, en tout cas dans certains milieux, hein, je vous rassure, on n'est pas sur du Théodroit. Hein, mais voilà, c'est très original. Je voulais vous en parler parce qu'à mon avis, on n'a pas fini de déblatérer à propos de l'intelligence artificielle et justement de l'apparition de ce genre de performance artistique comme Crime de Guerre, où effectivement, on ne sait pas qui c'est qu'il y a derrière, et à part effectivement un engagement à l'extrême gauche très marqué, on ne sait pas trop ce qu'il y a. Mais voilà, je trouvais ça intéressant. Vous me ferez vos retours ou pas. En tout cas, ça s'écrit KRIM2, comme le chiffre, Guerre
GWER. Ils ont sorti donc ce projet du Goumin à la Vaudiste hein, en mars dernier. Et bah, je vous avouerai que ça tourne pas tous les jours dans ma voiture, mais de temps en temps, ça fait un petit défouloir très sympathique. Et donc, si ça vous a plu, bah, n'hésitez pas à les découvrir. Et si ça vous a pas plu, bah, t'écoutes pas et puis c'est tout.

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Alors là, il n'y a pas d'intelligence artificielle, ça c'est sûr. De l'intelligence, il y en a, mais elle n'est pas artificielle, elle est bien humaine. C'est Monsieur Cutter le Seul avec le morceau O qui craque, et donc c'est produit par Cutter le Seul lui-même, accompagné de Rivage au niveau de la trompette. Voilà. Cet extrait donc de son dernier EP qui s'appelle 1990. Si je me suis pas trompé, un EP 6 titres qui est sorti le 19 mai dernier. En fait, j'avais proposé il y a 3, 4, 5 émissions de ça un featuring avec le rappeur Stick de Toulouse qui s'appelait Défonce Découpe, qui fait aussi partie de ce projet-là. Et donc, il y a 5 autres titres en plus de Défonce Découpe, dont O qui craque qu'on vient d'écouter. Il n'y a quasiment que des prods de Cutter le Seul, si ce n'est quelques petites aides de Rivage donc à la trompette, et puis un morceau aussi qu'il a confié à Reymo, Reymo, si je ne me trompe pas, où il y a aussi Rivage dessus justement. Et voilà, donc c'est extrait de son projet 1990 qui est sorti donc le 19 mai dernier. Je vous ai partagé ce morceau-là parce qu'en plus il a dit sur les réseaux que c'était un de ses morceaux dont il préférait le texte, etc. Et effectivement, ça change pas Cutter le Seul en termes d'écriture, il est quand même toujours là. Hein, voilà. Pour vous dire, donc moi je l'ai connu en 2010, 11, 11, allez, 2011. On s'est connu dans les Cévennes parce que il faisait du rap et que moi j'avais une émission sur le rap. Ça rapproche forcément. Ensuite, bah, de fil en aiguille, il est venu co-animer l'émission avec moi pendant quelques saisons. Il m'a appris à rapper et du coup, on a fait un groupe qui s'appelait Frères de Chaussures qui a tourné pendant 10 piges. Avec qui on a fait des mixtapes, des EP, des albums, des scènes, enfin voilà, des clips. Il y a encore des trucs qui traînent sur internet, il y a des vestiges. Donc, si vous tapez Frères de Chaussures sur n'importe quel moteur de recherche, vous tomberez soit sur l'émission de radio, soit sur le rap, et eh oui. Donc voilà, on a beaucoup collaboré toutes ces années, et lui en fait, ben, il en a fait son métier, tout simplement, parce que désormais il est intermittent du spectacle, et donc il continue à faire beaucoup de musique, et à expérimenter beaucoup de choses. Il est désormais du côté de Toulouse, c'est pour ça aussi la proximité avec Stick, il s'est rapproché de lui, et donc ils ont fait ce featuring Défonce Découpe, mais donc il mène sa barque là-bas, il organise pas mal de soirées. De concerts, mais aussi avec des petits plateaux radio, etc. Donc, il est en train de développer enfin, c'est pas lui qui développe la scène, mais en tout cas, il aide une scène à se développer là-bas avec ces soirées-là. Pas celle de Yannick, bien sûr. Et donc, et à côté de ça, il continue à avoir le temps de créer parce qu'il est aussi, il fait pas mal d'ateliers d'écriture aussi dans les collèges, lycées, etc. Voire même en prison, il est déjà allé, etc. Donc, c'est quelqu'un qui est un peu aussi touche à tout. Il aime bien faire pas mal de choses. Et il trouve le temps quand même de continuer à composer et à faire du rap et à faire des instrus parce que on en parlait avec Okis, Urd, Jean Jass, et lui, même si c'est pas dans le même style, eh bien c'est un rappeur beatmaker aussi parce qu'il rappe que sur ses prods à lui. Et dans le rap, eh bien, vous avez entendu, c'est des trucs très intimes, on sent que c'est des choses qui le touchent vraiment directement, et il arrive à en parler tout en le rendant un peu universel, et on se sent tous un peu concernés par des sujets qu'il pourrait aborder. La particularité, je l'ai déjà dit aussi en émission, mais c'est qu'il écrit aucun texte. Voilà. À voir en live quand on faisait des sessions d'enregistrement, c'est quand même assez hallucinant de voir que le processus créatif et comment il arrive à gérer ses textes dans sa tête sans jamais rien écrire. Et puis sans jamais rien oublier sur scène, parce que pour le voir sur scène, vous verrez que il n'y a pas de. Voilà, c'est carré sur scène, c'est une bête de scène. Et c'est très très rare qu'il rate un texte. Donc je sais pas comment il se démerde avec son cerveau, mais en tout cas c'est le sien et il peut en être fier. Et donc voilà, c'est le dernier projet en date, là, un petit 6 titres qu'il a sorti avant l'été, 1990, c'est dispo sur toutes les plateformes, et moi je peux que vous conseiller d'aller écouter Cutter le Seul.

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morceau numéro 6, il s'appelle Démoniaque, et donc c'est Sisyphe Ekik Kinam sur le morceau, c'est sur une prod de Ekik. C'est extrait d'un projet commun entre Sisyphe et Ekik qui s'appelle Mais le vol des hirondelles. C'est un 8 titres qui est paru le 22 mai dernier. Un seul invité en featuring en la personne de Kinam, donc qu'on vient d'écouter. Et au prod, on retrouve Ekik du coup, mais aussi Sisyphe, Luch et Komar, accompagné, c'est à noter, d'une très belle pochette signée Calu le Lac. Donc il y a vraiment toute l'équipe qui est concernée. Pour ces rappeurs, donc Sisyphe et Kinam, c'est des rappeurs moi que j'ai connus du côté des Cévennes, qui ne sont plus, ils ne sont plus vers chez nous, mais ils ont déménagé depuis. Mais en tout cas, c'est là-bas que je les avais connus. Deux très très bons rappeurs, très créatifs. Pas le même âge, pas la même génération. Hein. Kinam, c'est un jeune rappeur que ben justement avec Cutter le Seul. Il avait fait des ateliers d'écriture à l'époque où il avait 12-13 piges dans les Cévennes. Et donc là, maintenant, il doit avoir 22-23 ans parce que le temps passe et passe. Et beaucoup de choses ont changé. Et donc maintenant, il est du côté de Marseille, Kinam. Et il continue à sortir des petits projets de temps en temps, etc. Enfin, des très très beaux projets. Je sais pas pourquoi je dis des petits. Des très très beaux projets. Là, ça fait un petit moment qu'il a rien sorti. Mais donc là, c'est cool de l'entendre en featuring sur ce morceau. Et c'est un excellent rappeur. Et une progression surtout qui est hallucinante pour l'avoir connu à 12-13 ans. Et maintenant, comment il rappe, c'est juste... ouf, de talent. Sisyphe, donc rappeur aussi du groupe Dialectic Music avec Puzz Mama, dont j'ai déjà pas mal parlé dans mes émissions. Là, il avait été assez discret puisqu'il avait rien sorti depuis 2024 avec le projet commun avec Kinam qui s'appelait Umami. Et après, bah, tout ce qu'il a fait, c'est disponible sur son Bandcamp. Vous pouvez aller voir le Bandcamp de Sisyphe. Et donc, Ekik, rappeur de Marseille, lui aussi. Un de mes rappeurs préférés au monde, tout simplement. et oui. On l'avait laissé avec un projet qui s'appelait Indigo, il me semble, produit entièrement par Escobit, qui était un projet plus dark que ce qu'il avait pu envoyer avant. Avant, il avait. Enfin, avant. Je connais. Le peu que j'avais. Enfin, non, pas le peu, parce que j'ai beaucoup écouté. Ce qu'il avait envoyé avant, c'était plutôt vraiment du rap aux sonorités marseillaises. Enfin, pas sonorités marseillaises, mais un truc très ensoleillé à la marseillaise dans la forme. Même si le fond était effectivement beaucoup plus concerné par la réalité du terrain, etc. Mais moi, il y a vraiment un truc que j'avais beaucoup aimé avec le projet Dedans-Dehors, ou Dehors-Dedans, je ne sais plus dans quel ordre c'était. Mais ce projet-là, il tourne encore en boucle dans ma voiture et il y a tous les morceaux qui sont excellents. Alors que Indigo, j'ai eu plus de mal à rentrer dedans. Je sais pas si c'était les prods d'Esco qui étaient plus dark et du coup, si Ekik, il s'était plus mis en mode dark, tout simplement. Mais ce qui ne change pas le fait qu'il est toujours très fort et qu'il a une musicalité et un sens de la mélodie qui est incroyable. Mais en tout cas, là, il revient donc avec Sisyphe, qui du coup est lui aussi sur des sonorités un peu plus dark. Et du coup, ça donne un projet qui n'est pas très rigolo, mais qui est très très bon en rap. Faut le dire quand même. Mais voilà, faut être bien accroché moralement parlant. Ça s'appelle Mais le vol des hirondelles. C'est 8 titres. C'est dispo donc sur le Bandcamp de Sisyphe. Et donc là, on a écouté Démoniaque avec Kinam, Ekik et Sisyphe. Et bien les trois.

0: Et on finit avec le retour de Hey B, Action Bronson, ici en featuring avec Rock Marciano sur le morceau Papers. C'est produit par Daringer et Action Bronson lui-même. Extrait du projet Planet Frog du rappeur new-yorkais, un projet 13 titres sorti le 8 mai dernier où Action Bronson a convié du beau monde, puisqu'on retrouve en featuring Clovis Auchin, qui est un Français qui fait du vin naturel, qui apparaît dans toutes ses, il apparaît dans toutes les vidéos de bouffe de Action Bronson, et donc maintenant il s'est mis au rap. Voilà. Donc moi je suis pas fan, mais en tout cas voilà, il est invité. Il y a aussi Human Growth Hormone, Julian Love, Lil Yachty, Mayhem Lorin forcément, Paul Wall et Young Mexico. Et au niveau des featuring côté production, eh ben, on a donc un peu la fine fleur du boom bap drumless à l'américaine, puisque on retrouve notamment ben, Daringer déjà. Daringer qui est donc un peu celui qui a donné l'image de Griselda en termes de prod musicale, puisque c'était lui l'architecte musical de Griselda à leur début, donc autant vous dire que voilà, petite réputation. On retrouve aussi Aaron Kerricks, Harry Fraud, Human Growth Hormone, Julian Love justement, Kenny Beats et Young Mexico, en plus de Action Bronson lui-même qui effectivement produit pas mal. Donc Action Bronson qui est cuistot, youtubeur, icône de mode, pardon, multi-artiste, mais donc quand il est au micro, c'est quand même là qui m'intéresse le plus, parce que je le trouve très très fort avec cette. Il a une voix très aiguë, un peu nasillarde, et puis même quand vous voyez le bonhomme, il a un charisme et une aura sur scène qui est assez incroyable. C'est un mec très costaud, très balèze, des tatouages partout, crâne rasé, barbe rousse énorme, très très très très fort. Et des yeux, il a des yeux incroyables, des yeux clairs, trop trop beaux. Et c'est très très drôle de le voir sur scène, enfin, il est impressionnant. Il est habité quand il rappe, donc c'est vraiment très très agréable.
1: 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Il est 21h.
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0: Et bonsoir, bonsoir. Et bonsoir Lord Sot.
1: Et bonsoir Doki.
0: Voici un nouveau numéro de Créneau Métal. Voilà, pour le bonheur de vos oreilles et de vos esgourdes. C'est la même chose.
1: C'est la même chose, effectivement. Et aussi pour la dernière de la saison.
0: Tout à fait. Voilà. Il fait chaud et on va s'ambiancer en chaleur avec nous. Et bah, c'est toi qui démarres.
1: Vu d'autres styles, on va dire que c'est un prémisse pour l'enfer.
0: C'est le premier cercle pour l'instant.
1: Ouais. Et donc aujourd'hui, pour ma part, je médite toujours à fond pour plus de femmes au front.
0: Donc, more women on stage.
1: Et donc du coup, pour ma part, ce sera essentiellement donc, des artistes féminins. Mais je crois que toi, tu nous as fait une petite infidélité, tu vas parler, il y aura quelques hommes aussi.
0: Bah, alors on ne sait pas. On ne sait pas, à suivre.
1: On se pose la question
0: je pense que c'est des hommes, mais en fait, comment ils cachent leur identité, du coup, on ne sait pas.
1: Ah, donc, c'est pour ça que ça passe un peu mieux.
0: Ça passe. Ouais.
1: Et donc là, on va commencer avec un groupe que j'ai découvert il n'y a pas très longtemps. Enfin, je m'entends, il y a au moins à peu près un ou deux ans. Un groupe donc de nu metal italien qui s'appelle Never Obey Again.
0: C'est des Italiennes, je suis beaucoup dans l'italien en ce moment.
1: C'est des Italiens, donc ils sont fondés en 2023.
0: Donc c'est tout récent.
1: C'est tout récent, mais ils ont déjà deux albums.
0: C'est tout productif.
1: Un en 2023, donc il s'appelait The End of Era, que j'ai et que j'adore. Et le second qui s'appelle Trust, qui est sorti donc en 2024. Pareil, celui-là aussi je kiffe à fond. Normalement, ils seront en tournée cette année. J'ai pas les dates, je sais pas où, mais je sais qu'ils sont en tournée. Donc autant bien en Italie, peut-être aussi en Allemagne. Il me semble que j'ai cru. Il y a peut-être une date en France, une, pas deux, pas trois, une, à chercher.
0: Il ne faut pas la louper.
1: Voilà. Donc c'est un groupe qui s'est fondé donc, de cinq personnes. Donc au chant, nous avons Carolina Bertellini, j'espère que je n'écorche pas le nom, qui nous fait du crawl, qui a un chant scrimé très impactant. Ouais, c'est ça. Moi, il m'a décoiffé, quoi. À la guitare, nous avons Alessandro Tuvo. À la deuxième guitare, parce qu'il y a deux guitares, une rythmique et une lead, Alex Pedotti. À la basse, nous avons Cristino Trapoli. Et à la batterie, Matteo Malcionti. Voilà. Et bien, écoutez, vous allez découvrir, parce que moi je connais déjà. C'est un morceau en deux parties. Nous avons une intro. Et qui dure quelques minutes, suivi du vrai morceau. Mais je me devais de vous faire écouter l'ensemble pour que vous puissiez en apprécier tout le...
0: C'est un diptyque.
1: Ouais. Oui, tout petit, tout petit. Alors, on est parti pour écouter donc Never Obey, Lost Control, qui est donc issu de Trust.

0: Et donc on était avec Never Ever Again, Lost Control. J'espère que ça vous a plu. Apparemment, j'ai pu convertir Dookie à ce groupe, c'est bien.
1: Ah oui, oui, complètement. Ça décoiffe. Ah, je suis vachement plus forte que toi. Au niveau du son, bien sûr, pas au niveau du... si on fait un bras de fer.
0: Juste oui. Un petit point perso. Quand je disais que le scream, enfin la voix de Carolina... Ce morceau-là n'est pas représentatif de toute l'œuvre du groupe. Hein. C'est des morceaux où elle a un guttural plus poussé. Mm-hmm. Et à des fois, ça part en chant clair, comme c'est le cas là, assez poussé. Bon, voilà, c'était juste le petit précis. Je ne voulais pas qu'on me jette la pierre en disant que je confondais les styles musicaux.
1: Non, ah bah tiens, alors transition formidable à propos de styles musicaux. Puisque moi, je vais vous parler de mon nouveau groupe chouchou préféré. qui n'est pas du métal, voilà, sans doute, ça s'appelle Angine de Poitrine, et non, malgré leur nom, ce n'est pas du punk non plus, c'est du...
0: quelque part.
1: C'est du... voilà, c'est un duo, déjà.
0: Oui.
1: C'est un duo qui nous vient de Québec, qui a démarré en 2019. Et donc ils ont fait deux albums. D'après eux, je lis mes notes. Orchestra, mantra, rock, dada, pythagocubiste. Voilà. Sinon, on peut dire aussi que c'est la musique microtonale. Voilà.
0: Je te laisse.
1: En fait, on va écouter pour y voir.
0: Parce que là, tu m'as perdu.
1: Non, il y a un truc très chouette. D'ailleurs, c'est ce qui m'a beaucoup plu dans la transition avec le début du morceau que tu nous as fait écouter, Never Obey Again. Il y a une intro assez un peu expérimentale, un peu. Voilà. Et là, ça va être tout le long. Par contre, avec Angine de Poitrine, c'est très expérimental. Et pourquoi ? Je vous explique quand même rapidement l'intérêt majeur de ce groupe-là. Bon, déjà, c'est qu'ils sont expérimentaux. Ça fait penser à du Zappa, ça fait penser à des trucs comme ça. Et ils ont un instrument qui est unique. Donc, j'ai dit tout à l'heure que c'était un duo. C'est presque un trio, parce qu'il y a un luthier de génie derrière qui s'appelle Le Breton, parce qu'il est québécois. Et qui a fait donc, tu vois ces espèces de manches de guitare, tu as la guitare plus la basse, il y a deux manches sur le même instrument, voilà, déjà moi ça me fascine, j'adore. Et là en plus, ils ont rajouté des frettes, donc du coup il y a des frettes au quart de ton.
0: Ok.
1: Donc ils disent que c'est de la musique microtonale, ça donne des sonorités qu'on n'a pas l'habitude d'entendre de nos jours, en France. Ouais. Ça fait penser pour moi un petit peu à des sonorités un peu indiennes. Ou éventuellement européenne, mais plus médiévale, où il y avait des tons en plus, tu vois. Enfin, des quarts de tons, du coup.
0: Ben, on va s'écouter ça.
1: On va s'écouter ça, et vous allez comprendre. Alors, du coup, et rapidement aussi, ils sont aussi connus pour ça, s'ils ont une direction artistique, c'est comme ça qu'on dit, très forte au niveau du visuel, c'est blanc sur point noir, ou noir sur poids blanc, avec des gros masques. Alors c'est pour ça qu'on ne sait pas exactement d'ailleurs ce que c'est, des hommes, des femmes. A priori c'est plutôt des hommes, mais donc du coup ils sont masqués, ils ont des immenses masques en papier mâché, enfin voilà. Et il paraît que sur scène c'est absolument dément.
0: Ils n'ont jamais dévoilé leur identité ?
1: Non, je crois pas. Mais après ils ont fait le buzz là cette année en 2026, d'accord. Donc peut-être qu'ils la dévoileront après. Après je sais pas, mais j'avoue que je m'en cogne un peu.
0: Oui, enfin... Le fait de jouer masqué, c'est un grand classique dans le milieu musical.
1: Oui, voilà. Et puis alors là, ils ont tout un délire, voilà, avec des poids, des trucs de jeu de scène. Donc en plus, le fait que, donc du coup, comme ils sont que deux, donc c'est l'autre, j'en parle pas, l'autre c'est quand même un batteur qui est juste exceptionnel, qui doit avoir une formation de dingue niveau jazz, j'imagine. C'est très matrock, c'est très, vous allez écouter. Et donc celui qui a la guitare plus la basse, il joue les deux plus ou moins, enfin pas en même temps, mais il y a une loupe. Donc du coup il enregistre par exemple la basse, il la balance en boucle et donc il joue la guitare par dessus. Il y a tout plein d'effets, donc en gros sa pédale d'effet à ses pieds, c'est un clavier quoi. C'est c'est un truc immense, et donc voilà, il y a tout ce truc là sur scène. Mais donc du coup on va quand même s'écouter. Ils ont des noms de titres d'albums, de tracks rigolos, et là on va écouter Mataziklek.

0: Oui, je me souvenais que ça finissait de manière un petit peu abrupte. Et c'était donc angine de poitrine, nos amis les Québécois qui cartonnent en ce moment. Et ben moi, je comprends pourquoi très fort, parce que je les aime beaucoup. C'est un peu inclassable, mais je me suis dit que ça passerait bien quand même dans un créneau métal.
1: Mais disons que, enfin, quand c'est inclassable, souvent, je ne dis pas que c'est tout le temps, mais souvent, ça te tape dans l'œil.
0: Oui, j'avoue. Oui,
1: Voilà.
0: j'aime bien les trucs qui sortent un peu de.
1: Tu es un peu la partie barrée de notre duo.
0: Oh, merci! Oh là là, des compliments de fin d'année!
1: On va revenir sur quelque chose de
0: De plus tradit?
1: ouais, plus tradit, ouais. Enfin, plus dans le sérail, on va dire. C'est un groupe donc suédois cette fois-ci. Donc pareil avec une chanteuse. Le groupe c'est Helene. Ils font donc dans du dark metal symphonique.
0: Ah, et ça c'est chouette aussi, c'est tradit, mais c'est cool.
1: Voilà. Ils sont fondés en 2014. Donc ils ont déjà une bonne carrière. C'est fondé. Enfin, il y a trois membres dans le groupe. Donc au chant, Madeline Ligstvin.
0: Oh là là, t'es ambitieux là, ils sont tous les trois suédois, ils ont des noms suédois.
1: Ouais. Voilà, les prénoms, ça va.
0: Bravo.
1: Ensuite, à la guitare et au chant guttural, nous avons Rickard Ekberg. Et l'autre guitare, c'est Victor Jonasson. Le batteur, je crois qu'il est un peu changeant selon le. Ou alors, j'ai pas retrouvé son nom.
0: J'en profite vite fait. Angine de poitrine, c'est vachement plus facile. Il y en a un qui s'appelle Kn et l'autre qui s'appelle Klek.
1: Voilà.
0: C'est vrai.
1: On revient sur
0: Voilà.
1: Hélène.
0: On revient
1: Voilà.
0: sur Hélène, pardon.
1: Donc je disais quatre albums. Et petit bonus donc, que je peux vous fournir, c'est qu'au mois de donc le 23-10 de cette année, ils sont à Marseille.
0: Oh, ça c'est bien, ça y joue.
1: Alors ça, à mon avis, dans un stade.
0: Ouais.
1: Parce que enfin, je ne suis pas au quid des salles de concert marseillaises.
0: Bah, j'avoue que moi non plus.
1: Et vu.
0: C'est Marseille, c'est pas
1: Ouais,
0: Aix, ouais.
1: non, c'est Marseille. Ils ont,
0: Ouais,
1: juste avant, ils ont une date à Paris. Et donc, on va s'écouter donc un morceau qui est issu d'un EP de 2025, donc qui est assez récent. Je trouve qu'il est assez efficace. Donc, on va s'écouter Western United.

0: Et donc vous êtes bien sur Créneau Métal 88.2. Première diffusion, donc nous c'est le vendredi.
1: C'est le troisième vendredi du mois à 19h.
0: Et la rediffusion c'est le.
1: Le dimanche qui suit.
0: Le dimanche qui suit. J'espère que ça vous a plu.
1: Ah ben personnellement oui. Maintenant si on entend la foule en délire derrière de tous les auditeurs. Oui. C'était donc Elaine sans H. E-L-E-I-N-E.
0: Donc, j'ai cru comprendre que tu avais une critique assez personnelle à faire sur les pochettes d'albums.
1: Ah oui, non, mais ça c'est rien. Non, musicalement, j'aime beaucoup. Ouais. Oui, je trouve que la pochette d'album est à chier. Pardon, manque d'originalité. Enfin, ouais. Voilà. Oui, non, mais oui, c'est classique, effectivement, comme tu disais, c'est classique, métal, mais c'est un peu cliché. Il y a des mains, genre, je sais pas si c'est une épée enflammée ou je sais pas quoi.
0: Bah, on est en plein dans le style, donc ce genre d'imagerie.
1: D'imagerie, oui.
0: Enfin, classique.
1: Oui, mais oui, bon, non, mais ça a l'air de bien envoyer en tout cas. Ouais. Et sur scène, ça doit être quelque chose.
0: Ah bah si vous avez l'occasion, bah, allez-y. Hein, franchement, je pense que certains d'entre vous vont tomber amoureux ou amoureuse. Hein,
1: oui, j'ai entendu le point que ce dans ton écriture inclusive.
0: De la puissance vocale de la chanteuse.
1: Carrément. Tiens, à propos d'écriture inclusive, formidable, belle transition encore une fois, merci Lord Sot. Un groupe un peu point en l'air, j'ai envie de dire, un groupe un peu revendicatif, de minorité, tout ça. Féministe, inclusif, alors quelque chose qui nous concerne un petit peu moins en France, mais c'est pas grave. Donc c'est un groupe qui vient des États-Unis, je sais même plus. Mais donc, il y a une des personnes, c'est un duo féminin qui est d'origine, comment est-ce qu'on dit, native américain, voilà. Indien native américain, et donc du coup, il y a quand même tout un combat.
0: Oui, alors là,
1: il y a de quoi faire.
0: C'est pas un combat, c'est un passif. Hein, c'est...
1: Ouais, voilà. Mais il y a encore des gens qui luttent un petit peu.
0: Encore heureux. Oui. Encore eux qui étaient des gens.
1: Ah bah oui. Ils sont quand même une poignée encore dans les réserves.
0: Je pense que niveau spoilation, là, on se place au...
1: Ah putain. Voilà. Donc, un groupe de droite. Non, voilà, un groupe un peu convergence des luttes, etc., etc. Et je sais qu'on en a besoin. Wink, tout ça, nos auditeurs gauchos. Tiens, c'est le mois des fiertés. Vous êtes allés à la Pride d'Alès? Nous, on y était, c'était cool. Voilà. Donc, ce groupe, comment ça s'appelle? Eh ben, on nous traite souvent de féminazis. Eh ben, elles, ce sont féminazgules, comme les Nazgûl. Nazgûl ou Nazgûl,
0: d'ailleurs,
1: comment on dit?
0: Un Nazgûl.
1: Un Nazgûl. Un Nazgûl, deux Nazgûl.
0: Voilà.
1: Trois féminazgûl. Voilà. Et tant qu'à faire, j'ai choisi un des morceaux les plus engagés, qui est sur une compile très engagée également. Je crois que la compile s'appelle A las Barricadas, mais j'en suis pas sûre. En tout cas, le morceau, lui, s'appelle A las Barricadas. C'est Féminazgûl dans Créneau Métal sur Radio Grille Ouverte 88.2.

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1: Voilà, c'était Féminas Gueule, donc, avec A las Barricadas, qui est donc extrait d'une compile légèrement gaucho, puisque ça s'appelle Not a Minute, hein, en anglais. Not a Minute of Silence, sous-titré Fuck Nazi Symphony. Voilà, ça donne une idée de l'ambiance. Donc, très bonne compile que je recommande. Hein, voilà, Not a Minute of Silence.
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2: Poursuivons. Donc là c'est toujours dans ma marotte... de voir des femmes percer sur la scène. Je vais me pencher plutôt sur le côté technique, parce que dans le métal, la guitare, ça a quand même une place prépondérante. Donc là, je vais vous parler d'une artiste qui est donc une guitariste, pour ma part, de talent, qui se nomme Nita Strauss.
1: Je dis oui.
2: Voilà. C'est bientôt son anniversaire, parce qu'elle est née au mois de... Enfin... Bientôt, je m'entends. Fin d'année, elle est née en décembre. Mais c'est pour moi.
1: Non, mais c'est toute l'année, tu penses à elle. Oui. Donc, c'était
2: Elle est née en 86. Donc,
1: petite jeune.
2: Voilà. Hein, voilà. Elle s'est fait connaître en faisant du cover, dans un groupe de cover de Iron Maiden.
1: Et comme quoi? Voilà. Il y a des gens qui démarquent comme ça.
2: Elle a fait plusieurs formations, donc, notamment Femme Fatale et les Kiss. Elle était guitariste dans cette formation-là. Fun fact, elle a joué en 2014 avec Alice Cooper.
1: Ça, c'est la classe.
2: Voilà. Et son premier album solo, c'était en 2018, c'était Contrôlé de Chaos. Petite info subsidiaire, donc, elle s'appelle Nita Strauss. Je ne sais pas si ça va parler à certains, mais pour ceux qui ont un peu de culture, il y a un rapport.
1: C'est la petite fille de Lévi Strauss.
2: Avec Johann Strauss, plus précisément, qui est dans ses ancêtres.
1: Je ne sais pas qui c'est.
2: Le troisième du nom, qui est donc, faisait partie de la lignée des musiciens de cette lignée-là.
1: Je sais. Alors, explique-moi, parce que, pardon de mon inculture, c'est quoi, c'était de la musique classique?
2: Oui.
1: Ah, d'accord. Okay.
2: Donc oui, elle descend d'une longue lignée de musiciens, mais très longue. Et donc là, on va s'écouter donc, un featuring donc, de Nita Strauss avec Issa Wakeblues, qui, si vous n'avez pas eu l'info, je vous la cite, a quitté donc Arch Enemy pour monter son propre groupe, Blue Medusa. Et il y aurait des rumeurs comme quoi elle viendrait aussi faire le chant dans, si je ne dis pas de bêtises, Dragon Force. Donc voilà. Elle a un planning assez chargé. Là. Et donc là, on va s'écouter The Wolf You Feed.

0: Et donc on vient de s'écouter Nita Strauss avec Elsa Wadgloos sur le morceau The Wolf You Feed. Eh, ça va, je ne me suis pas planté.
1: C'est ça.
0: Autre petite info qui, moi, m'a fait plaisir, c'est que, vous savez, donc, j'ai une des grosses marottes, le groupe Crucifié de Barbara, donc un groupe de rock, hard rock suédois, je crois, enfin du nord de l'Europe.
1: Ouais, je sais plus.
0: Se sont reformées. Elles avaient lâché... enfin, elles s'étaient donc séparées il y a quelques années de cela, et là, elles ont annoncé leur retour sur un des festivals dans le nord de l'Europe. Et il y a eu une date en France au festival La Guerre du Son en mois de juillet dernier, ce qui laisse à espérer peut-être un nouvel album.
1: Mais oui.
0: Voilà. Voilà, c'était le petit point info de Lord Sot. Vous ne l'avez pas demandé, mais vous l'avez.
1: J'aime. Oui, bah écoute, point info, tiens, moi j'aime toujours, moi aussi j'ai mes marottes, c'est l'Extreme Fest, Forever Extreme Fest, Extreme. Ça se passe du côté d'Albi, c'est en général le dernier week-end de juillet ou premier week-end d'août, enfin par là. Cette année ne déroge pas à la règle, non plus, j'y vais. Peut-être même, on croise les doigts, peut-être même qu'on aura droit à quelques petites interviews, parce que je vais oser partir avec un Zoom cette année, voilà.
0: Je te le souhaite.
1: Oui, après c'est... bon bref, je tremble dans mes chaussettes. Mais bref, et donc il y a qui donc comme groupe féminin cette année à l'Extreme Fest, qui malheureusement a une affiche relativement très très testostéronée hein, quand même. Même si on sait qu'ils ont, toujours on reparle de l'engagement féministe, inclusif, très très safe, notamment pour les gens qui ont de l'anxiété, etc. Voilà, c'est un super festival, très très safe, l'Extreme Fest d'Albi. Et donc, du coup, dans les groupes féminins, on a qui ? On a les Fallen Lilies. Qui sont françaises et qui sont même franc-comtoises.
0: Et voilà.
1: Et qui ont même, fun fact, je les ai trouvées sur Radio France. C'était un magnifique jeu de mots que j'ai noté parce que, quand même, les comtois qui comptent. Ta-da-da-da-da, ping oui. Voilà, les comtois qui comptent.
0: On ne va pas leur demander plus, je crois.
1: C'est pas leur faute. Mais en tout cas, elles font partie des comtoises qui comptent, donc les Fallen Lilies, qu'on va écouter tout de suite. Et en plus, ça va être l'été, et donc du coup, on a un titre tout à fait fort à propos, qui s'appelle Body Basic Shaming. Voilà, pour avoir un beau corps en maillot, il suffit d'avoir un corps et un maillot.
0: Et on va vous souhaiter de bonnes vacances.
1: Et voilà, on va se dire au revoir là-dessus. Et bien, bonnes vacances et bon festival, Lord Sot.
0: Bronzez bien.

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Je peux dire à tous les admirateurs de Claude François que ses obsèques se sont déroulées dans l'émotion, certes, mais que la dignité de cette cérémonie est finalement le respect qu'on devait à cet homme, avec tout son personnage qui s'identifie.

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Une heure.

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Il est 2h. Deux heures.